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bonjour à tous. Jean-Luc Mélenchon, officiellement candidat en 2027. Le leader insoumis se lance pour la quatrième fois dans la course à la présidentielle. C'est le contexte et l'urgence qui ont fixé la décision insoumise, a-t-il expliqué dans le JT de TF1. Le site internet de sa campagne a déjà été mis en ligne. Les députés, eurodéputés et maires LFI se sont d'ailleurs réunis ce dimanche à Paris à cette occasion. Stop à la violence à Grenoble. Une marche blanche rassemblant plus de 200 personnes a eu lieu hier après-midi dans les rues grenobloises. Une réaction populaire après la mort de 3 personnes par arme à feu en l'espace d'une semaine, mi-avril. À la pompe, les demandes d'indemnité carburant pour les grands rouleurs mises en place à la fin du mois, annonce du ministère de l'Action et des Comptes Publics. À partir du 27 mai, les conducteurs dont le revenu fiscal de référence est inférieur ou égal à 16 880 euros pourront demander cette aide. Pour cela, il faut réaliser plus de 15 km par trajet pour se rendre à son travail ou justifier à d'au moins 8000 km par an. L'aide au carburant est de 50 euros seulement. Pendant ce temps, toujours aucune avancée entre les États-Unis et l'Iran. Le détroit d'Ormuz reste paralysé. En Ukraine, des frappes réussies pour Kiev. Des infrastructures portuaires russes à Primorsk ont été visées. Un navire porte-missile et un pétrolier de la flotte fantôme russe auraient été touchés. 3 personnes sont mortes en Ukraine ce dimanche dans des attaques de drones russes. Tout n'est pas justifiable par la liberté de la presse et la liberté de parole. Ce sont les mots des parents du petit Émile dans les colonnes du JDD, 3 ans après. Leur fils avait disparu en juillet 2023 dans les Alpes de Haute-Provence, avant que ses ossements ne soient retrouvés au printemps suivant. Marie et Colomban Soleil dénoncent la course au buzz et les innombrables violations du secret de l'instruction lors du traitement médiatique de l'affaire. Du tennis de table pour finir. Gros match pour les frères Lebrun et Simon Gauzy en équipe sur les mondiaux. Les tricolores ont gagné de justesse contre le Japon 3-2. Ils terminent en tête de leur poule. Bon début de journée à tous.

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Jean-Luc Mélenchon officiellement candidat en 2027. Le leader insoumis se lance pour la quatrième fois dans la course à la présidentielle. C'est le contexte et l'urgence qui ont fixé la décision insoumise, a-t-il expliqué dans le JT de TF1 à 20h. Le site internet de sa campagne a déjà été mis en ligne. Les députés, eurodéputés et maires LFI se sont d'ailleurs réunis ce dimanche à Paris à cette occasion. Au Moyen-Orient, le détroit d'Ormuz reste figé. L'Allemagne exige de la part de Téhéran la réouverture de la route du pétrole. Un nouveau navire a été attaqué dans le détroit selon la marine britannique. Donald Trump a annoncé qu'il allait étudier le plan de paix transmis par l'Iran, plan de paix en 14 points. Les gardiens de la révolution mettent la pression sur les États-Unis. Pendant ce temps, les bombardements d'Israël se poursuivent sur le sud Liban. On dénombre au moins 30 morts en 3 jours dans la région. Tzahal qui commande en plus de nouveaux avions de chasse américains, les fameux F-35. 100 milliards d'euros vont être débloqués pour renforcer l'armée israélienne déjà hégémonique dans la région. À la pompe, les demandes d'indemnités carburant pour les grands rouleurs mises en place en France à la fin du mois, annonce du ministère de l'Action et des Comptes Publics. À partir du 27 mai, les conducteurs dont le revenu fiscal de référence est inférieur ou égal à 16 880 euros pourront demander cette aide. Pour cela, il faut réaliser plus de 15 km par trajet pour se rendre à son travail ou bien justifier d'au moins 8 000 km par an. L'aide au carburant est de 50 euros. On termine par les sports en Ligue 1. L'Olympique Lyonnais a gagné contre Rennes. Hier, victoire de l'OL à 4-2 sur sa pelouse. À Strasbourg s'est incliné de son côté à la Meno contre le TFC 2-1. Auxerre a gagné à domicile 3-1 contre Angers. Le Tour de Romandie maintenant, il a été remporté lui par Tadej Pogacar. Le Slovène s'est imposé en Suisse pour la toute première fois de sa carrière. Et puis en rugby, l'UBB file en finale de la Champions Cup une nouvelle fois. Les Bordelais ont battu les Anglais de Bath 38-26. L'UBB affrontera le Leinster samedi 23 mai. Voilà pour l'actu, très bon début de semaine à tous.

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1: Bonjour à tous, Jean-Luc Mélenchon est candidat à l'élection présidentielle. Le leader de la France Insoumise l'a officiellement annoncé hier soir sur le plateau du 20h de TF1 après avoir été désigné par les élus du parti pour sa quatrième tentative d'accession à l'Élysée. Jean-Luc Mélenchon, âgé de 74 ans, s'est dit optimiste sur sa capacité à affronter le Rassemblement National favori du scrutin. Trois jours de frippe sur sa capacité à affronter le Rassemblement National favori du scrutin. Trois jours de friparnisation pour les gros rouleurs sera ouvert à partir du 27 mai. L'annonce hier du gouvernement. Un formulaire sera ainsi accessible sur l'espace personnel du site impots.gouv.fr pour une durée de 2 mois. Le demandeur devra également certifier qu'il remplit les conditions demandées. On le rappelle, cette aide est destinée aux travailleurs aux revenus modestes et qui effectuent plus de 15 km par trajet et par jour entre leur domicile et leur lieu de travail. Nouvelle tension en vue dans le détroit d'Ormuz. Donald Trump a annoncé le lancement d'une opération aujourd'hui pour débloquer des navires coincés depuis 2 mois dans le Golfe. La marine américaine devrait ainsi escorter des navires de pays qui n'ont rien à voir avec le conflit. Une opération dénoncée par l'Iran qui pointe du doigt une violation du cessez-le-feu. Un possible foyer d'antivirus sur un navire de croisière sur l'océan Atlantique. Selon l'Organisation mondiale de la santé, 3 passagers sont morts après avoir été atteints d'un syndrome respiratoire aigu. Selon une source ayant requis l'anonymat, il y aurait un couple de Néerlandais parmi les 3 décès. La 3e victime se trouverait toujours à bord du navire. Et puis en terminant rugby, l'UBB défendra bien son titre. Les Bordelais se sont imposés 38-26 contre les Anglais de Bath hier en demi-finale de la Champions Cup. La finale, c'est le 23 mai. Excellent début de journée à tous.

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0: Les postes à pourvoir chez Sup Intérim. On recherche un agent de production agroalimentaire à Mulbar-sur-Bruche pour une mission intérim longue durée avec possibilité d'embauche. Les horaires en 2x7, de 6h à 13h30 ou de 13h15 à 20h45. Expérience de 1 an dans un poste similaire souhaité. Vos missions: alimenter la ligne de production, étiqueter les produits, assurer le bon déroulement de la fabrication, effectuer les contrôles qualité et utiliser les outils informatiques liés à la production. On recherche un chauffeur poids lourd grue auxiliaire à Molsheim pour un contrat intérimaire. Vos missions: réapprovisionnement de matériaux sur les différents chantiers dans votre secteur prévu pour les chauffeurs. Vous êtes titulaire d'un permis C ou CE en cours de validité, FIMO ou FCO et carte de conducteur à jour. Le CACES bras de grue auxiliaire est obligatoire et vous êtes doté d'une bonne capacité d'attention et d'une grande réactivité. Autonome dans votre travail, vous avez le sens des responsabilités, de l'initiative et le sens du relationnel. On recherche un chauffeur super lourd en benne travaux publics à Molsheim pour un contrat intérimaire. Vos missions: charger et décharger les marchandises ou superviser les opérations de manutention tout en veillant à leur sécurité et à leur intégrité. Vous organisez le transfert et la livraison des produits aux clients, vérifiez la présence et la conformité des documents de bord et de transport, vous réalisez les opérations d'attelage et un suivi d'activité. Vous êtes rigoureux, aimez travailler en équipe, vous connaissez la réglementation de transport de marchandises, vous êtes titulaire du permis C ou C1, de la FIMO et de la carte de conducteur. Et surtout, vous avez une expérience en benne super lourd. Et on recherche un serveur à Belmont pour un contrat intérimaire. Vos missions: prise de commande, faire le relais entre la cuisine et la salle, vous assurer de la bonne prise en compte et de la conformité de la commande. Ce poste requiert une bonne présentation, vous êtes dynamique et avez un esprit d'équipe. 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

0: Ministre.
1: Bélier. Ne restez pas les bras croisés en attendant la résolution de vos problèmes. Faites des efforts et des concessions vis-à-vis de votre partenaire. Taureau, vous êtes hyperactif, prêt à foncer tête baissée dans l'action. Ne gaspillez pas votre énergie dans tous les sens. Gémeaux, soyez plus rigoureux. Fixez-vous des échéances et des objectifs à atteindre. Cancer, si vous avez des contrats en cours de négociation, attendez la semaine prochaine pour vous engager ou signer des papiers importants. Lion, le surmenage vous guette. Levez le pied au lieu d'accélérer le rythme. Vierge, grand sentimental devant l'éternel, vous fredonnez une douce sérénade amoureuse à l'oreille de votre moitié. Balance, Vénus veille sur votre cœur. Les couples déjà formés traversent une période harmonieuse. Scorpion, en parfaite osmose avec votre partenaire, votre complicité conjugale est au top. Sagittaire, les célibataires peuvent compter sur leur charme naturel pour conquérir celui ou celle qui leur fait tourner la tête. Capricorne, accordez votre confiance à vos proches collaborateurs. Vous devez tisser des liens plus solides. Verseau, misez sur une meilleure cohésion au sein de votre staff et vous constaterez la différence. Poisson, quel dynamisme! Vous foncez à 100 à l'heure dans le feu de l'action. On ne peut pas ralentir votre course.

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1: Et nous sommes le 4 mai aujourd'hui, nous fêtons les Florian et les Sylvain. Et en ce 4 mai, je pourrais vous parler de la première cérémonie des Grammy Awards en 1959, avec pour grande gagnante la chanson italienne Volare. J'aurais aussi pu vous parler d'Ernest Hemingway, qui reçoit le prix Pulitzer pour Le vieil homme et la mer en 1953, ou encore de l'incendie du bazar de la Charité à Paris en 1897, où la duchesse d'Alençon, ainsi que des membres de la noblesse et de la haute bourgeoisie, trouvent la mort. Mais le 4 mai 1979, Margaret Thatcher devient la première femme à la tête du Royaume-Uni alors que le Parti conservateur défait les travaillistes. Fille d'un épicier et d'une couturière, avocate de profession, Margaret Thatcher va très vite imposer son style. La première ministre, fidèle à ses convictions, est déterminée à appliquer sa feuille de route libérale et conservatrice. Il faut dire qu'à son arrivée à Downing Street, le Royaume-Uni subit une crise économique et sociale et les grèves se multiplient dans le pays. Pour redresser la barre, Margaret Thatcher lance un train de réforme. Son mandat, d'une durée de 11 ans, est marqué par les privatisations, la réduction des dépenses publiques et la maîtrise du déficit, une attitude qui lui vaut le surnom de Dame de Fer. Une personnalité clivante, aujourd'hui encore, Margaret Thatcher fait partie des figures politiques britanniques à la fois les plus admirées et les plus détestées. La citation du jour est signée de Margaret Thatcher. En politique, si vous voulez des discours, demandez à un homme. Si vous voulez des actes, demandez à une femme.
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1: Bonjour à tous. Après 3 jours de free party dans le Cher, les fêtards ont commencé à quitter dès hier matin le Technival organisé sur un terrain militaire près de Bourges. Entre 17 000 et 40 000 personnes ont participé à cet événement illégal. Un rassemblement pour dénoncer la politique répressive de l'État. Dans leur ligne de mire notamment, une proposition de loi très restrictive en cours d'examen au Parlement. Le ministre de l'Intérieur, Laurent Nunez, présent sur place hier, a rappelé la détermination du gouvernement à mieux réprimer ce type d'organisation. C'est sa 4e tentative. Jean-Luc Mélenchon est officiellement candidat à l'élection présidentielle de 2027. Le leader de la France insoumise l'a annoncé hier soir sur le plateau du 20h de TF1 après avoir été désigné par les élus du parti. Au dernier scrutin, Jean-Luc Mélenchon avait échoué à 420 000 voix du second tour en arrivant à la 3e place du premier tour. Une bonne nouvelle pour le porte-monnaie des étudiants. Le repas à 1 euro devient accessible à tous. Tous les étudiants, même non boursiers, peuvent y prétendre dès aujourd'hui, qu'ils soient apprentis, alternants ou volontaires en service civique, à condition qu'ils présentent leur carte dans les restaurants universitaires. Les salariés des laboratoires d'analyse médicale en grève aujourd'hui, un mouvement lancé par la Fédération nationale des industries chimiques CGT pour dénoncer les conditions de travail. Le syndicat déplore ainsi une augmentation des cadences ou encore des mobilités contraintes alors que les salaires, eux, n'augmentent pas. La marine américaine doit escorter à partir d'aujourd'hui des navires bloqués à travers le détroit d'Ormuz. C'est en tout cas ce qu'a annoncé hier Donald Trump, le président américain, qui a d'ailleurs salué des discussions très positives avec l'Iran. Téhéran, qui a pourtant dénoncé cette opération, un haut responsable iranien a ainsi averti que toute interférence américaine dans le détroit d'Ormuz serait considérée comme une violation du cessez-le-feu. Et puis en terminant football, et la belle opération de Lyon dans la course à la Ligue des Champions. L'OL remporte un choc très disputé face à Rennes, 4-2 en clôture de la 32e journée de Ligue 1. Lyon garde 2 points d'avance sur Lille, tenu en échec un partout par le Havre. Excellent début.

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1: En 1991, la France s'apprête à succomber au charme d'un certain Claude Ambarali, un artiste qui a considérablement influencé les années 90. Pourtant, lui, à l'époque, préfère à la musique le football et le ping-pong, un sport dans lequel, par ailleurs, il excelle. Quoi qu'il en soit, c'est dans le sous-sol d'un laboratoire de chimie, aux côtés d'un certain Jimmy Jay, champion de France de DJ DMC, en 1989, qu'MC Solar enregistre Bouge de là. Un enregistrement pour le moins singulier, puisque le DJ a quelques mois plus tôt gagné 45 000 euros au loto, ce qui lui permet de s'offrir un home studio équipé d'un ordinateur dernier cri ainsi que d'une carte son et d'un micro mis au service donc d'MC Solar, un nom que le chanteur tient de la fin des années 80, époque où avec des bombes de peinture, il signait Soar puis Solar sur les murs de Maison Alfort. Bouge de là décrochera en tout cas la 5e place du top 50 français et permet au chanteur de remporter en 1992 son premier trophée lors des Victoires de la Musique. Bouge de là.

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0: Les postes à pourvoir chez Sup Intérim. On recherche un agent de production agroalimentaire à Mulbar-sur-Bruche pour une mission intérim longue durée avec possibilité d'embauche. Les horaires en 2x7, de 6h à 13h30 ou de 13h15 à 20h45. Expérience de 1 an dans un poste similaire souhaité. Vos missions: alimenter la ligne de production, étiqueter les produits, assurer le bon déroulement de la fabrication, effectuer les contrôles qualité et utiliser les outils informatiques liés à la production. On recherche un chauffeur poids lourd grue auxiliaire à Molsheim pour un contrat intérimaire. Vos missions: réapprovisionnement de matériaux sur les différents chantiers dans votre secteur. Votre chargement et déchargement s'effectue à l'aide de la grue auxiliaire et des différents accessoires mis à votre disposition, fourches, élingues et crochets. Émargement des documents administratifs prévus pour les chauffeurs. Vous êtes titulaire d'un permis C ou CE en cours de validité, FIMO ou FCO et carte de conducteur à jour. Le CACES bras de grue auxiliaire est obligatoire et vous êtes doté d'une bonne capacité d'attention et d'une grande réactivité. Autonome dans votre travail, vous avez le sens des responsabilités, de l'initiative et le sens du relationnel. On recherche un chauffeur super lourd en benne travaux publics à Molsheim pour un contrat intérimaire. Vos missions: charger et décharger les marchandises ou superviser les opérations de manutention tout en veillant à leur sécurité et à leur intégrité. Vous organisez le transfert et la livraison des produits aux clients, vérifiez la présence et la conformité des documents de bord et de transport, vous réalisez les opérations d'attelage et un suivi d'activité. Vous êtes rigoureux, aimez travailler en équipe, vous connaissez la réglementation transport de marchandises, vous êtes titulaire du permis C ou C1, de la FIMO et de la carte de conducteur. Et surtout, vous avez une expérience en benne super lourd. Et on recherche un serveur à Belmont pour un contrat intérimaire. Vos missions: prise de commande, faire le relais entre la cuisine et la salle, vous assurer de la bonne prise en compte et de la conformité de la commande. Ce poste requiert une bonne présentation, vous êtes dynamique et avez un esprit d'équipe. Les horaires sont encoupés selon les postes, mais adaptables. 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
1: Goethe Morier Wissam. Bonne journée. Bonjour tout le monde.
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3: Le sujet du jour est la musique. Pour que la musique baroque prenne aux tripes, il faut des instruments avec des cordes en boyau.
4: Un violoncelle se joue assis.
3: Un cornet à bouquin n'est pas une surprise littéraire.
4: Pour écrire de la musique, faut-il un stylo de gamme?
3: Même sur scène, les cantatrices ont leur cou lisse. Avec un ensemble d'instruments à vent, la musique de chambre aère. Un instrument à clé se range dans un trousseau. Sans sa baguette, un chef d'orchestre s'encroûte.
4: Et de Guy Berthaud, ma vie n'a pas de sens, elle en a cinq. Aujourd'hui, 4 mai, bonne fête aux Sylvain et aux Florian.
3: Heiliger Sankt Florian, schütz unser Haus, sind Andrian.
4: Saint Florian protège notre maison, allume les autres, pour lutter contre le feu, les orages et les inondations. Alors Saint Florian, c'était le protecteur en fait de la maison qu'on invoquait à ce moment-là.
1: Güterdain là. Bonne journée et nat fou.
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1: Dans votre rendez-vous consommation, on parle de la prochaine révolution pour nos smartphones. Du changement pour nos smartphones. À partir de l'an prochain, les smartphones vendus dans l'Union européenne devront être équipés d'une batterie amovible. Elle sera donc plus facilement remplaçable. Alors qu'actuellement, en général, changer la batterie de son téléphone n'est pas possible si on ne possède pas d'outils spécifiques de quoi refroidir tous ceux qui veulent s'y essayer. La manipulation sera désormais bien plus simple puisque l'utilisateur pourra la faire lui-même. Parmi les autres mesures prises par l'Union européenne, les batteries devront répondre à des exigences de performance en conservant au moins 80% de leur capacité après 800 cycles de charge. Les smartphones devront présenter une meilleure résistance aux chutes et aux rayures, ainsi qu'une protection renforcée contre la poussière et l'eau. Enfin, les pièces essentielles à la réparation d'un téléphone devront être livrées rapidement et rester disponibles jusqu'à 7 ans après la commercialisation de l'appareil. L'objectif de toutes ces mesures est simple, allonger la durée de vie de nos appareils, réparer plutôt que changer, et ainsi alléger l'empreinte écologique du secteur. Alors qu'aujourd'hui, beaucoup d'appareils sont remplacés alors qu'ils fonctionnent encore, souvent juste à cause d'une simple batterie usée. Des nouvelles règles pour les constructeurs qui devront également faire preuve de plus de transparence, puisqu'une étiquette énergétique va faire son apparition sur les téléphones et les tablettes. Elle devra afficher des informations sur l'efficacité énergétique du produit, l'autonomie de la batterie ou encore la résistance aux chutes. Une façon de permettre aux consommateurs de mieux choisir leurs appareils.

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0: c'est pas vrai.
1: Les illusions auditives, on voit ça ensemble. Et pour ces illusions auditives aujourd'hui, je vous propose de cuisiner ensemble. Tout d'abord, il nous faut de l'ail. Après, il faut penser à cuire les patates. Puis Nirvana a goûté et niveau lasagne, c'était pas ça. Du coup, le groupe de métal a décidé de préparer des brochettes. En vous souhaitant bonne dégustation et à bientôt pour de nouvelles illusions.

0: Bonjour à tous. Environ 15 000 soldats mobilisés pour le projet Liberté de Donald Trump dans le détroit d'Ormuz. Le président américain a annoncé le lancement d'une opération aujourd'hui pour débloquer des navires coincés depuis 2 mois dans le Golfe. Une opération dénoncée par l'Iran qui pointe du doigt une violation du cessez-le-feu. Et dans ce contexte, les distributeurs de carburant sont conviés à une réunion à Bercy aujourd'hui. Le ministre de l'économie, Roland Lescure, devrait évoquer la situation face à la hausse des prix à la pompe. Le gouvernement qui dévoile le calendrier du dispositif d'indemnisation pour les gros rouleurs. Il sera accessible dès le 27 mai via un formulaire à télécharger sur le site impots.gouv.fr pour une durée de 2 mois. Le demandeur devra également certifier qu'il remplit les conditions demandées. Cette aide est destinée aux travailleurs aux revenus modestes qui effectuent plus de 15 km par trajet et par jour entre le domicile et le lieu de travail. Et le projet d'actualisation de la loi de programmation militaire à l'Assemblée nationale. Les députés examinent à partir d'aujourd'hui le texte qui prévoit une hausse du budget militaire de 36 milliards d'euros d'ici à 2030. Parmi les priorités mises en avant, l'achat de munitions et de drones. Si le projet est adopté, le budget des armées aura ainsi doublé en l'espace de 10 ans. C'est désormais officiel. Jean-Luc Mélenchon a annoncé être candidat à l'élection présidentielle de 2027 hier sur le plateau du 20h de TF1. C'est la 4e tentative pour le leader de la France insoumise. Jean-Luc Mélenchon, âgé de 74 ans, s'est dit optimiste sur sa capacité à affronter le Rassemblement national favori du scrutin. 400 pages pour sauver l'audiovisuel public, selon son auteur. Le député Charles Alloncle publie aujourd'hui son rapport après 6 mois de commission d'enquête à l'Assemblée nationale sur la neutralité et le financement de l'audiovisuel public. Il propose ainsi 80 recommandations. L'élu préconise notamment de supprimer la chaîne France 4 dédiée au public jeune ou encore de fusionner France 2 et France 5. Et puis l'UBB, une nouvelle fois en finale de la Champions Cup. Les joueurs de la Gironde ont battu les Anglais de Baf 38 à 26 hier soir en demi-finale. Excellent début de matinée à tous.
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1: Bonjour à tous et à tous et bienvenue sur nos ondes. Aujourd'hui, nous vous emmenons au cœur d'un territoire riche d'histoire, de mémoire et d'humanité, la vallée de la Bruche. Un projet singulier y voit le jour, porté par l'Office du Tourisme, Histoire de Bruche, une initiative qui donne la parole à celles et ceux qui font vivre la vallée, à travers leurs souvenirs, leurs anecdotes et leurs récits de vie. Parce qu'ici, chaque témoignage est un trésor, chaque voix une trace précieuse. Ce projet s'inscrit dans une volonté forte, préserver et transmettre une mémoire vivante, authentique et profondément humaine. Pour nous en parler, nous recevons aujourd'hui Simone, représentante de l'Office du Tourisme de la Vallée de la Bruche, présentera prochainement cet événement au public au cinéma Le Royal à Roto le 5 mai prochain à partir de 14h30. Un événement entièrement gratuit et ouvert au public. Bonjour Simone et merci d'être avec nous.
2: Bonjour Pierre, ravi d'être avec vous.
1: Pouvez-vous nous expliquer comment est née l'initiative Histoire de Bruche ?
2: Alors l'initiative Histoire de Bruche est née en 2024. Donc c'est une idée de notre ancienne directrice, Madame Ostertag, et elle part du constat que nous avons une richesse incroyable ici dans la vallée de la Bruche et que cette richesse, il fallait à longue échéance la partager et la transmettre aux générations futures.
1: Justement, qu'est-ce qui rend ces récits si importants pour l'identité de la vallée ?
2: Alors, ce sont en fait ces petites pépites que nous avons collectées sur les deux dernières années, en fait, sont recueillies de vive voix auprès d'habitants de la vallée, donc ceux qui la connaissent le mieux ou de ceux qui la chérissent le plus. Et ce ne sont des savoirs qu'on ne trouve pas forcément ni dans les livres, ni dans les archives, ni dans des documents.
1: Alors, on entend souvent dire que les petites histoires font les grandes mémoires. Comment aviez-vous recueilli ces témoignages ?
2: Alors, ces témoignages ont été recueillis dans le vivier qui constitue déjà certains accompagnateurs des sentiers plaisir et sur le principe que ces savoirs, un jour, risquent d'être perdus si on ne les conserve pas comme des capsules temporelles à ouvrir de temps en temps.
1: Pourquoi avoir choisi le format vidéo pour cette bibliothèque vivante ?
2: Alors Pierre, vous savez dans quelle époque, à quelle époque nous vivons et que beaucoup de personnes déjà sont plus captivées par les images que par l'écrit. Et donc il nous était important que ces témoignages soient vivants et cueillis donc de vive voix auprès des intervenants.
1: Alors, la collecte de ces récits a été confiée à Guy Vard. Pouvez-vous nous parler de son rôle dans ce projet ?
2: Alors, Guy Vard, nous le connaissons depuis fort longtemps. Il est même habitant de la vallée à ses heures perdues. Guy Vard a travaillé pendant de nombreuses années, de longues années, pour France Bleu Alsace. Et il s'est proposé très spontanément à recueillir caméra au point et donc sur le vif ces témoignages si précieux.
1: Alors vous faites référence à un proverbe africain évoquant la perte d'une bibliothèque lorsqu'un ancien disparaît. En quoi cela a-t-il inspiré votre démarche ?
2: Alors effectivement, on s'est posé la question de comment pouvoir transmettre tout ce savoir sur des générations futures. Hein, donc, par définition, c'est des anciens donc, qui disposent de ce savoir. Hein, donc on n'est pas là pour durer éternellement. Donc il fallait absolument saisir l'occasion et d'immortaliser ces précieux témoignages.
1: Pouvez-vous nous donner un aperçu des types de récits que le public pourra découvrir ?
2: Alors, nous avons choisi différents points de vue ou angles d'approche. Donc, une mémoire vive, donc c'est des histoires qui sont relatives donc, au patrimoine historique de la vallée. Un autre angle d'approche a été donc, ce qu'on appelle les talents cachés. Ce sont des intervenants qui ont des talents très particuliers, comme par exemple l'apiculture ou encore la pêche dans la vallée de la Bruche. Un autre que nous avons qualifié de bonheur simple, ce sont des personnes qui ont des histoires de vie à raconter sur les différents endroits de la vallée. Et le dernier volet est consacré donc à tout ce qui est à rapport à la nature, avec des interventions sur, par exemple, les oiseaux ou les forêts ou encore le Donon ou encore les paysages de la Bruche.
1: Alors cet événement de présentation aura lieu le 5 mai prochain au cinéma Le Royal à Rotou à partir de 14h30. Que pouvez-vous nous dire sur ce moment de rencontre avec le public ?
2: Alors si certains n'ont pas encore, ne sont pas forcément familiarisés avec l'usage du téléphone et la découverte de ces histoires de Bruche in situ, c'est l'occasion donc pour les habitants de la vallée, et vous êtes tous les bienvenus parce que la projection est gratuite, donc de passer un bon après-midi à partir de 14h30 et d'écouter et de voir surtout un à un certains de ces témoignages et qui plus est de rencontrer les intervenants et d'échanger avec eux sur leur expérience de ces histoires de Bruche.
1: Donc il s'agit du mardi 5 mai au cinéma Le Royal, à partir de 14h30, c'est ça? Et jusqu'à quelle heure?
2: Alors le dernier volet, donc les parcelles de nature, donc consacrées à l'environnement, les paysages, les forêts. Donc le dernier volet sera donc diffusé à 18h15. Donc surtout l'après-midi, vous avez 4 volets qui vont être diffusés à raison de petits témoignages de 9 à 10 minutes. Voilà. Et donc le dernier volet sera donc diffusé à 18h15 jusqu'à 19h.
1: Pourquoi est-il important aujourd'hui de préserver et de partager ces mémoires locales ?
2: Parce que tout devient éphémère de nos jours, et que si nous ne conservons pas ce... On peut le qualifier, certains le qualifieront de petit patrimoine, mais ce n'est pas du petit patrimoine, c'est tout juste le patrimoine de la vallée de la Bruche. Eh bien, c'est notre manière à nous de nous montrer reconnaissants et de reconnaître cette immense richesse qui fait la fierté de la vallée, et puis surtout sa notoriété à l'extérieur, et puis d'en garder une trace concrète et de permettre à tout un chacun de le découvrir quand il a envie lors de ses promenades ou de ses visites dans la vallée.
1: D'ailleurs, on peut retrouver tous ces récits et sur le site internet également de l'Office du Tourisme.
2: Tout à fait, même sur Vallée de la Bruche, tapez Histoire de Bruche, vous pouvez même les écouter une à une, donc en audio et en visio, quand bon vous semblera.
1: Alors, si vous souhaitez découvrir ces récits authentiques, ces voix qui racontent un territoire et ceux qui l'habitent, rendez-vous le 5 mai à partir de 14h30 au cinéma Le Royal à Rotou pour la présentation des films de Histoire de Bruche. Une belle occasion de plonger dans une mémoire vivante, sensible et sincère, des histoires qui viennent, comme on dit, droit du cœur. C'était votre rendez-vous culturel du jour. Merci de votre écoute et à très bientôt.

0: Goethe Maurier Wissam. Bonne journée. Bonjour tout le monde.
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2: Le sujet du jour est la musique. Pour que la musique baroque prenne aux tripes, il faut des instruments avec des cordes en boyau.
3: Un violoncelle se joue assis.
2: Un cornet à bouquin n'est pas une surprise littéraire.
3: Pour écrire de la musique, faut-il un stylo de gamme?
2: Même sur scène, les cantatrices ont leur cou lisse. Avec un ensemble d'instruments à vent, la musique de chambre aère. Un instrument à clé se range dans un trousseau. Sans sa baguette, un chef d'orchestre s'encroûte.
3: Et de Guy Berthaud, ma vie n'a pas de sens, elle en a cinq. Aujourd'hui, 4 mai, bonne fête aux Sylvains et aux Florian.
2: Heiliger Sankt Florian, schütz unser Haus, sind Andrian.
3: Saint Florian protège notre maison, allume les autres, pour lutter contre le feu, les orages et les inondations. Alors Saint Florian, c'était le protecteur en fait de la maison qu'on invoquait à ce moment-là.
0: Güterdain alle. Bonne journée et naht fou.
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0: Les postes à pourvoir chez sup intérim. On recherche un agent de production agroalimentaire à Mulbar-sur-Bruche pour une mission intérim longue durée avec possibilité d'embauche. Les horaires en 2x7, de 6h à 13h30 ou de 13h15 à 20h45. Expérience de 1 an dans un poste similaire souhaité. Vos missions: alimenter la ligne de production, étiqueter les produits, assurer le bon déroulement de la fabrication, effectuer les contrôles qualité et utiliser les outils informatiques liés à la production. On recherche un chauffeur poids lourd grue auxiliaire à Molsheim pour un contrat intérimaire. Vos missions: réapprovisionnement de

matériaux sur les différents chantiers dans votre secteur. Votre chargement et déchargement s'effectue à l'aide de la grue auxiliaire et des différents accessoires mis à votre disposition, fourches, élingues et crochets. Émargement des documents administratifs prévus pour les chauffeurs. Vous êtes titulaire d'un permis C ou CE en cours de validité, FIMO ou FCO et carte de conducteur à jour. Le CACES bras de grue auxiliaire est obligatoire et vous êtes doté d'une bonne capacité d'attention et d'une grande réactivité. Autonome dans votre travail, vous avez le sens des responsabilités, de l'initiative et le sens du relationnel. On recherche un chauffeur super lourd en benne travaux publics à Molsheim pour un contrat intérimaire. Vos missions, charger et décharger les marchandises ou superviser les opérations de manutention tout en veillant à leur sécurité et à leur intégrité. Vous organisez le transfert et la livraison des produits aux clients, vérifiez la présence et la conformité des documents de bord et de transport, vous réalisez les opérations d'attelage et un suivi d'activité. Vous êtes rigoureux, aimez travailler en équipe, vous connaissez la réglementation transport de marchandises, vous êtes titulaire du permis C ou C1, de la FIMO et de la carte de conducteur. Et surtout, vous avez une expérience en benne super lourd. Et on recherche un serveur à Belmont pour un contrat intérimaire. Vos missions, prise de commande, faire le relais entre la cuisine et la salle, vous assurer de la bonne prise en compte et de la conformité de la commande. Ce poste requiert une bonne présentation, vous êtes dynamique et avez un esprit d'équipe. Les horaires sont en coupé selon les postes, mais adaptables. 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Vous pouvez également retrouver toutes ces annonces sur le site de la radio www.radiorcb.fr dans la rubrique « Emploi ». ».

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2: Bonjour la vallée, bienvenue sur RCB, nous sommes le lundi 4 mai, vous êtes en compagnie de Tamara sur les ondes de votre radio locale. Je vous souhaite une excellente matinée à notre écoute, on souhaite une bonne fête à tous les Sylvains aujourd'hui. Et il y a une journée étonnante, c'est la journée Star Wars. Il existe une journée mondiale dédiée à la saga, il s'agit d'une célébration d'origine anglo-saxonne et le choix de la date du 4 mai ne doit rien au hasard. En effet, en anglais on dit « May the Force be with you » qui se trouve être la parodie de la phrase culte « Que la force soit avec toi ». D'après la Tribune de Genève, le premier emploi de ce jeu de mots remonte au 4 mai 1979, 2 ans après la sortie du film, et est attribué au London Evening Standard qui titrait à l'époque à propos de l'élection de Margaret Thatcher « May the force be with you, Maggie ». Côté anniversaire de star, c'est celui du chanteur Dave, né un 4 mai 1944 à Amsterdam, aux Pays-Bas. Il est donc de nationalité néerlandaise, chanteur et animateur. Je vous propose de démarrer cette matinale avec son titre Vanina. Juste après, ce sera les Jonas Brothers et je vous retrouve pour nos infos locales. Très bonne écoute sur RCB.

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1: Bienvenue à tous ceux qui prennent l'antenne d'RCB. On se retrouve pour nos infos du jour. Et on démarre avec une inforoute. Le tunnel de Schirmeck est fermé jusqu'à 11h30 pour des tests mensuels sur les équipements. Pensez à prendre les déviations via Schirmeck-Labrock. Un appel aux exposants, c'est l'amicale des sapeurs pompiers. Le coût des emplacements est de 12 euros les 5 mètres pour les particuliers et 18 euros les 5 mètres pour les professionnels. Il y aura buvette et restauration sur place. Pour plus de renseignements ou vous inscrire, 06 30 78 80 73. Et pour les activités du lundi, rendez-vous à la salle socio-culturelle de Foudet pour de la gym détente à 19h30. Du côté de salle, boxe anglaise et cardio training dès 17h45 à la salle des fêtes. Et pour vous accompagner dans vos démarches administratives avec et sans rendez-vous, vos maisons France Service vous accueillent chaque lundi en non-stop à Schirmeck de 8h30 à 16h30 et du côté de salle jusqu'à 12h15 et de 14h à 18h. Je termine avec la permanence du planning familial 67 de Schirmeck. C'est chaque lundi de 13h à 16h au deuxième étage de la maison de la Vallée. Julie Soares vous accueille avec ou sans rendez-vous. N'hésitez pas à venir échanger, vous informer ou poser vos questions. Ces permanences sont gratuites et anonymes. Voilà pour nos infos locales. On s'écoute une nouveauté musicale, c'est Phase avec Lucille. Il y aura les Destiny's Child, Léo 50, Joe. Quelques pages de publicité. Je vous retrouve à 9h30 pour la météo du jour sur RCB.
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0: Et on se retrouve pour la météo du jour. Alors, pour ce lundi, quelques nuages sont à prévoir, avec un ciel souvent voilé et qui sera un petit peu, qui pourra un petit peu couvrir l'ambiance, mais ça restera très doux. Les gouttes resteront rares ou absentes, mais finissent tout de même par arriver en cours d'après-midi. Côté température, entre 10 à 12 degrés ce matin, jusqu'à 23 degrés cet après-midi. Cette semaine va rester mitigée. C'est instable avec des averses plus fréquentes et parfois orageuses à prévoir demain et mercredi. Puis une brève amélioration autour de jeudi et vendredi, avec sans doute le retour de conditions instables pour la suite. Tout de suite, c'est votre horoscope. On s'écoutera La Mano Negra, Robin Sick, Offenbach ou encore Les Innocents. Quelques pages de pub à 10h, c'est le flash d'information. Je vous retrouve à 10h30 pour l'activité associative dans la vallée de la Bruche.
1: Horoscope. Bélier. Ne restez pas les bras croisés en attendant la résolution de vos problèmes. Faites des efforts et des concessions vis-à-vis de votre partenaire. Taureau, vous êtes hyperactif, prêt à foncer tête baissée dans l'action. Ne gaspillez pas votre énergie dans tous les sens. Gémeaux, soyez plus rigoureux. Fixez-vous des échéances et des objectifs à atteindre. Cancer, si vous avez des contrats en cours de négociation, attendez la semaine prochaine pour vous engager ou signer des papiers importants. Lion, le surmenage vous guette. Levez le pied au lieu d'accélérer le rythme. Vierge, grand sentimental devant l'éternel, vous fredonnez une douce sérénade amoureuse à l'oreille de votre moitié. Balance, Vénus veille sur votre cœur. Les couples déjà formés traversent une période harmonieuse. Scorpion, en parfaite osmose avec votre partenaire, votre complicité conjugale est au top. Sagittaire, les célibataires peuvent compter sur leur charme naturel pour conquérir celui ou celle qui leur fait tourner la tête. Capricorne, accordez votre confiance à vos proches collaborateurs. Vous devez tisser des liens plus solides. Verseau, misez sur une meilleure cohésion au sein de votre staff et vous constaterez la différence. Poisson, quel dynamisme! Vous foncez à 100 à l'heure dans le feu de l'action. On ne peut pas ralentir votre course.

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Bonjour à tous. L'Iran menace d'attaquer l'armée américaine si elle approche du détroit d'Ormuz. Téhéran réagit après l'annonce par Donald Trump du lancement aujourd'hui du projet Liberté, une opération qui vise à débloquer des navires coincés depuis 2 mois dans le Golfe. 15 000 soldats américains devraient être mobilisés. De son côté, Emmanuel Macron critique un cadre jugé pas clair. Le président français qui s'est exprimé ce matin depuis l'Arménie, il appelle à une réouverture concertée du détroit d'Ormuz entre l'Iran et les États-Unis. Dans ce contexte, le projet d'actualisation de la loi de programmation militaire à l'Assemblée nationale. Les députés examinent à partir d'aujourd'hui le texte qui prévoit une hausse du budget militaire de 36 milliards d'euros d'ici à 2030. Parmi les priorités mises en avant, l'achat de munitions et de drones. Si le projet est adopté, le budget des armées aura ainsi doublé en l'espace de 10 ans. Dans le reste de l'actualité, c'est sa 4e tentative. Jean-Luc Mélenchon est officiellement candidat à l'élection présidentielle de 2027. Le leader de la France insoumise l'a annoncé hier soir sur le plateau du 20h de TF1 après avoir été désigné par les élus du parti. Au dernier scrutin, Jean-Luc Mélenchon avait échoué à 420 000 voix du second tour en arrivant à la 3e place. Les salariés des laboratoires d'analyse médicale en grève aujourd'hui. Un mouvement lancé par la Fédération nationale des industries chimiques CGT pour dénoncer les conditions de travail. Le syndicat déplore ainsi une augmentation des cadences ou encore des mobilités contraintes alors que les salaires, eux, n'augmentent pas. Un possible foyer d'antivirus sur un navire de croisière au large de l'océan Atlantique. Selon l'Organisation mondiale de la santé, 3 passagers sont morts après avoir été atteints d'un syndrome respiratoire aigu. Selon une source ayant requis l'anonymat, il y aurait un couple de Néerlandais parmi les 3 victimes. La 3e victime, elle se trouverait toujours à bord du navire. Et puis on termine avec un mot de football et la belle opération de Lyon dans la course à la Ligue des Champions. L'OL a remporté hier un choc très disputé face à Rennes 4-2 en clôture de la 32e journée de Ligue 1. Lyon garde 2 points d'avance sur Lille, tenu en échec un partout par Le Havre. Excellente matinée à tous.

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1: Dans l'actualité cette semaine, votre application Google Maps va évoluer. La ligne ferroviaire entre Quimper et Brest toujours fermée et le vélo serait bon pour la mémoire. Cette petite révolution sur l'application GPS la plus utilisée au monde, Google Maps, s'apprête à gravir une nouvelle marche avec une refonte graphique, une navigation immersive en 3D et l'arrivée d'un assistant conversationnel alimenté par l'intelligence artificielle Gemini. Le but, c'est de rendre la navigation plus intuitive, de mieux expliquer les itinéraires et de transformer l'application en un compagnon de voyage capable d'organiser trajets et même des sorties et des vacances. La mise à jour est attendue aux États-Unis, puis en Europe. Un collectif d'usagers alerte sur la fermeture depuis le mois de février de la ligne SNCF entre Quimper et Brest, liée à un éboulement sur la voie. Le rétablissement de cette liaison n'est prévu que pour le mois de juin par la SNCF et l'annonce passe très mal auprès des usagers qui demandent entre autres un coup d'accélérateur des engins de chantier. Ils réclament aussi que les prix soient inférieurs au quart lorsque le trafic reprendra. 20 minutes de pédalage sur un simple vélo réorganise vos neurones et permet de booster votre mémoire. C'est ce que démontre une étude menée à l'université de l'Iowa qui a pu observer presque en direct les effets. En mars dernier, 14 patients épileptiques équipés d'électrodes intracrâniennes ont pédalé 20 minutes sur un vélo pour observer leur réseau de la mémoire. Et lors de l'effort, ils se sont aperçus que le cerveau opérait une mini-sauvegarde ou réactivait un dossier.

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1: On se retrouve pour les manifestations à venir et on démarre avec la médiathèque de Schirmeck demain, le mardi 5 mai. Rendez-vous de 15h à 18h pour l'atelier Pelote et Papote pour tout public et en accès libre. Demain également à 14h30 au Royal, le documentaire réalisé par Gilles Carvoyeur, Histoire de Bruche, les petites anecdotes et les grands récits. On a coutume de dire en Afrique qu'un ancien qui disparaît, c'est une bibliothèque qui brûle. Histoire de Bruche, une bibliothèque audio et vidéo de 15 témoignages et de pépites inédites de bruchois à écouter, à voir et à partager. Le 7 mai, rendez-vous au karaoké du Repère à 19h. C'est à la salle socioculturelle de la médiathèque à Schirmeck. Le micro est prêt, la playlist aussi. Pour accompagner la soirée crêpes pour reprendre des forces, la buvette sera aussi ouverte. Réservation uniquement par SMS, 6€ par adulte, 4€ pour les moins de 16 ans. C'est gratuit pour les moins de 6 ans. Ce 8 mai, rendez-vous sur la place des Tilleuls à Russe à 18h pour la Marche Rose au profit de la recherche et pour sensibiliser au dépistage annuel du cancer du sein. Venez nombreux pour soutenir l'association Créal qui reverse la majeure partie de ses bénéfices à la Ligue contre le cancer. L'inscription est à 10€ pour les adultes, c'est gratuit pour les moins de 14 ans. Il y aura buvette et petite restauration sur place. On poursuit avec l'association Arro qui vous présente l'ensemble Lesinski. C'est le 10 mai à 17h à l'église Saint-Michel de Viche, trophée de la meilleure chorale de France en 2024. Entrée libre et plateau à la sortie. Exposition voitures et motos, prestige et ancienne, c'est la deuxième édition organisée par Val Event. Rendez-vous à Russe ce jeudi 14 mai à partir de 11h30. Il y aura des grillades et des tartes flambées en non-stop et on vous propose en soirée un sanglier à la broche au tarif de 22€ à partir de 19h, pensez à réserver. Le festival transversal, la fête qui fait bouger les montagnes, animation pour toute la famille, table ronde participative, spectacle, concert et restauration, c'est les 14, 15 et 16 mai, place de la gare à Salles. L'association des amis du long séjour de la clinique Saint-Luc à Schirmeck organise son lot.

de printemps le 16 mai à la salle des fêtes de Lutzelouse. Les bénéfices de cette soirée sont entièrement utilisés pour les résidents de l'EHPAD. Attention, vous avez jusqu'au 11 mai pour réserver. De nombreux lots sont à gagner, parmi lesquels un voyage pour deux personnes, un téléviseur, une parure de bijoux, des bons d'achat et d'autres lots de valeur. Le carton est à 5 euros, 15 euros les 4 et toujours un carton offert pour l'achat de 4 si vous réservez avant le 11 mai. Envie de faire de bonnes affaires, venez flâner au vide-grenier du village organisé par l'association Vivre à Pleine, où trésors cachés et bonnes surprises vous attendent à chaque stand. Et pour les amoureux de la nature, profitez aussi d'une vente de plantes organisée par l'association Récré Loisirs, avec des fleurs, des boutures et de la verdure pour embellir votre maison ou votre jardin. Les bénéfices de ces ventes de plantes sont reversés à l'école de Pleine. On vous donne rendez-vous le 17 mai de 8h à 17h. Et je termine avec le 4e festival des harmonies, place de l'église à Niederaslar. C'est le samedi 6 juin dès 15h30. Venez vivre un grand moment musical en plein air au cœur de Niederaslar. Pour cette 4e édition, plusieurs harmonies venues de toute la région et au-delà se succéderont tout au long de l'après-midi pour vous offrir un spectacle riche en couleurs et en émotions. Il y aura la participation de l'harmonie de Chaligny près de Nancy, la musique municipale d'Otroth, la musique Alsacia de Düttlenheim, l'harmonie Cecilia de Marlenheim, les Bluesbreeders de Wangen et un grand final exceptionnel. Un moment unique qui réunit les musiciens autour d'une finale spectaculaire avec Stéphane Blecharmi. Il y aura buvette et restauration, l'entrée libre, venez nombreux. Et si vous souhaitez plus de renseignements sur l'une ou l'autre de ces manifestations, n'hésitez pas à les retrouver sur le site de la radio, radio-rcb.fr dans la rubrique événements. On reprend musique avec Jennifer et si on sortait ce soir, il y aura Dépêche Mode, Lean ou encore Scorpion. À 11h, c'est votre flash d'information. À 11h15, la recette du jour avec l'instant cuisine au naturel par Le Jardin de Gribouille. Très bonne écoute sur RCB.

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Bonjour à tous. Pour Emmanuel Macron, le cadre du plan de Donald Trump pour débloquer le détroit d'Ormuz n'est pas clair. Le président français s'est exprimé ce matin depuis l'Arménie après l'annonce du projet Liberté par son homologue américain. Une opération lancée dès aujourd'hui pour débloquer des navires coincés depuis 2 mois dans le Golfe. L'Iran prévient de son côté que l'armée américaine sera attaquée si elle se rapproche du détroit d'Ormuz. Dans ce contexte, en France, le dispositif d'indemnisation pour les gros rouleurs sera ouvert à partir du 27 mai. L'annonce hier du gouvernement. Un formulaire sera ainsi accessible sur l'espace personnel du site impots.gouv.fr pour une durée de 2 mois. Le demandeur devra également certifier qu'il remplit les conditions demandées. On le rappelle, cette aide est destinée aux travailleurs aux revenus modestes et qui effectuent plus de 15 km par trajet et par jour entre leur domicile et leur lieu de travail. Tous les étudiants peuvent désormais bénéficier des repas du Crous à 1 euro. La mesure entre en vigueur aujourd'hui. Toutes les personnes souhaitant en profiter doivent posséder une carte d'étudiant ou une carte d'étudiant des métiers comme les apprentis ou les alternants. Les doctorants pourront également en bénéficier, tout comme les volontaires engagés dans une mission de service civique. C'est désormais officiel. Jean-Luc Mélenchon a annoncé être candidat à l'élection présidentielle de 2027 hier sur le plateau du 20h de TF1. C'est la 4e tentative pour le leader de la France insoumise. Jean-Luc Mélenchon, âgé de 74 ans, s'est dit optimiste sur sa capacité à affronter le Rassemblement national favori du scrutin. Charles Alloncle, visé par une plainte pour prise illégale d'intérêt. Il s'agit du rapporteur de la commission d'enquête sur l'audiovisuel public. L'association AC Anticorruption estime qu'il aurait été influencé par la direction de la Gardère News. Le député qui doit publier son rapport, il propose ainsi 80 recommandations. L'élu préconise notamment de fusionner France 2 et France 5. Et puis en sport, c'est désormais officiel. Paul Sexa sera bien sur la grande boucle. Le jeune Français annonce qu'il disputera le Tour de France 2026, le tout premier de sa jeune carrière. Le Tour, on le rappelle, c'est du 4 au 26 juillet prochain. Excellente fin de matinée à tous.

Bonjour toutes et à tous. On débute cette sélection d'idées sorties avec un marché de printemps à Renrue. Ce sera samedi de 10h à 16h sur la place de la mairie. L'association Renrue Animation vous donne rendez-vous pour son marché de printemps. Retrouvez idées, replans et produits locaux. Une restauration sur place sera aussi proposée par les exposants. C'est en accès libre. Plus de renseignements sur le site valleedelabruche.fr. Justement, on reste dans la vallée de la Bruche avec une soirée karaoké à Schirmeck, jeudi à 19h à la salle socio-culturelle de la médiathèque. L'association Le Repère vous propose de libérer l'artiste qui sommeille en vous et de venir passer une agréable soirée dans une ambiance bon enfant. Que vous soyez un ténor caché, une diva assumée ou un champion de la douche, c'est le moment de monter sur scène et de partager votre énergie. Le tarif est de 6€. Du côté de Célestat, une fête des alternatives vous est proposée ce week-end, vendredi et samedi. Le Chaudron des alternatives organise cet événement dédié aux initiatives citoyennes, écologiques et solidaires. Pendant deux jours,

0: jusqu'à l'église Saint-Martin pour la messe. La soirée se poursuivra avec un défilé des enfants et de la confrérie Saint-Urbain jusqu'à la salle des fêtes. Au programme ensuite, chant, intronisation de nouveaux membres, buvette tarte flambée et animation musicale assurée par les Gilets rouges. C'est gratuit. Et on termine cette sélection d'idées sorties avec un after à Sassenheim demain de 18h à 22h dans la cour de la mairie. Envie de célébrer le retour des beaux jours? Rejoignez cette manifestation conviviale placée sous le signe du printemps. Au programme de la restauration pour se régaler, une animation musicale pour mettre l'ambiance et une buvette pour partager un moment chaleureux entre amis ou en famille. C'est bien sûr là aussi gratuit. C'est tout pour cette nouvelle sélection d'idées sorties. Maintenant, place au retour de la musique sur notre antenne. Je vous souhaite de passer un excellent début de semaine à notre écoute. Bonne journée.
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0: C'est chez moi. Il y a de très grands arbres. Et dans le ciel, je peux compter une centaine d'étoiles. Une nuit, on a même vu une comète. Papa vient me chercher à l'école tous les jours. Et on cuisine de bons petits plats. Ou on invente des histoires merveilleuses. Chez moi, on peut voir le soleil se lever le matin, jouer à être des bêtes sauvages l'après-midi, et s'endormir au bruit des vagues le soir. Mais papa doit commencer un nouveau travail, alors on est obligé d'aller habiter en ville. Ici, ce n'est pas chez moi. Il y a de grandes tours grises, et je ne peux compter que 7 étoiles. Dans cette histoire, nous allons suivre la petite Mila, qui va devoir quitter son île, la mer, les étoiles et les plantes sauvages pour s'installer en ville. En quelques pages, on ressent fortement ce que peut être un déracinement quand on est un enfant. Les illustrations sont magnifiques, délicates et colorées. Le dessin raconte autant que le texte. Il y a peu de mots, mais beaucoup d'émotions. J'ai particulièrement aimé la manière dont l'album parle d'adaptation, sans nier la tristesse. Il ne dit pas que tout va bien. Il montre qu'on peut apprivoiser le changement. Il parle aux enfants, bien sûr, mais aussi aux adultes qui ont déjà eu le sentiment de devoir tout recommencer ailleurs. C'est un album sensible, lumineux, qui nous rappelle qu'il suffit parfois d'une étincelle, ou d'une comète, pour allumer l'espoir. La Comète est un album jeunesse, écrit et illustré par Joey Todd Stanton, édité en 2023 à l'École des Oisirs. À raconter à partir de 3-4 ans, il est disponible à la médiathèque de Viche.
1: C'était l'Instant Lecture présenté par la médiathèque de Viche.

La magnifique voix de Lana Del Rey avec Born to Die. On va terminer la matinale avec DJ Snake et The Middle. Il sera midi, c'est l'heure de votre flash d'information. À midi 15, la chronique de l'emploi dans la vallée. À midi 30, ne manquez pas le reportage Histoire de Bruche, un rendez-vous qu'on vous donne demain à 14h au cinéma Le Royal à Roto. En soirée, c'est la rediffusion de Voyage en sophrologie. Et surtout ce soir à 17h, rendez-vous pour l'émission Progressive Rock Music en compagnie de René. 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Quant à moi, je vous retrouve un peu après 14h pour nos infos locales et l'activité associative dans la vallée de la Bruche.

Bonjour à toutes et tous. À la une, l'escalade entre l'Iran et les États-Unis. Le ministère des Affaires étrangères iranien appelle les Américains à renoncer à leurs demandes excessives et à adopter une approche raisonnable pour de nouvelles négociations de paix. L'Iran qui promet aussi d'attaquer l'armée américaine si elle s'approche du détroit d'Ormuz, alors que Donald Trump a annoncé lancer une opération pour escorter les navires bloqués dans le détroit. Et côté français, Emmanuel Macron appelle lui à une réouverture concertée du détroit d'Ormuz. Déclaration à son arrivée ce matin en Arménie. Le chef de l'État estime aussi essentiel que le cessez-le-feu soit respecté au Liban, alors qu'Israël annonce mener de nouveaux bombardements dans le sud du pays. Dans l'actualité également, près de 8000 teufeurs toujours rassemblés sur le site de la rave party dans le Cher. Elle dure depuis vendredi et conséquence, ce matin, la préfecture a supprimé 8 lignes de bus scolaires dans le secteur pour des raisons de sécurité. Plus de 8700 véhicules ont été contrôlés ce week-end et près de 3500 procès-verbaux ont été dressés, notamment pour participation à un rassemblement illégal. Des repas à 1 euro pour tous les étudiants. La mesure entre en vigueur aujourd'hui dans les Restos U. Une concession du gouvernement en début d'année sous la pression des députés socialistes. Ce tarif unique est mis en place dans tous les restaurants Crous, alors que jusqu'ici, seuls les étudiants boursiers pouvaient en bénéficier. L'inquiétude de l'Organisation mondiale de la santé face à une épidémie qui a déjà fait 3 morts à bord d'une croisière. Une infection à hantavirus détectée à bord. Un cas est confirmé et 5 autres suspectés. Cette maladie respiratoire est transmise par les rongeurs. L'OMS indique que des investigations approfondies sont en cours. Enfin, la pépite du cyclisme français sera bien sur le Tour de France cet été. Après un début d'année retentissant, Paul Sexas et sa formation Decathlon CMA-CGM officialisent sa première participation. À 19 ans, il sera le plus jeune coureur à prendre le départ de la Grande Boucle depuis près de 90 ans. Ce sera à Barcelone dans 2 mois tout juste. Et c'est la fin de ce flash. Bonne journée.

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0: Les postes à pourvoir chez Sup Intérim. On recherche un agent de production agroalimentaire à Mulbar-sur-Bruche pour une mission intérim longue durée avec possibilité d'embauche. Les horaires en 2x7, de 6h à 13h30 ou de 13h15 à 20h45. Expérience de 1 an dans un poste similaire souhaité. Vos missions: alimenter la ligne de production, étiqueter les produits, assurer le bon déroulement de la fabrication, effectuer les contrôles qualité et utiliser les outils informatiques liés à la production. On recherche un chauffeur poids lourd grue auxiliaire à Molsheim pour un contrat intérimaire. Vos missions: réapprovisionnement de matériaux sur les différents chantiers dans votre secteur. Votre chargement et déchargement s'effectue à l'aide de la grue auxiliaire et des différents accessoires mis à votre disposition, fourches, élingues et crochets. Émargement des documents administratifs prévus pour les chauffeurs. Vous êtes titulaire d'un permis C ou CE en cours de validité, FIMO ou FCO et carte de conducteur à jour. Le CACES bras de grue auxiliaire est obligatoire et vous êtes doté d'une bonne capacité d'attention et d'une grande réactivité. Autonome dans votre travail, vous avez le sens des responsabilités, de l'initiative et le sens du relationnel. On recherche un chauffeur super lourd en benne travaux publics à Molsheim pour un contrat intérimaire. Vos missions: charger et décharger les marchandises ou superviser les opérations de manutention tout en veillant à leur sécurité et à leur intégrité. Vous organisez le transfert et la livraison des produits aux clients, vérifiez la présence et la conformité des documents de bord et de transport, vous réalisez les opérations d'attelage et un suivi d'activité. Vous êtes rigoureux, aimez travailler en équipe, vous connaissez la réglementation de transport de marchandises, vous êtes titulaire du permis C ou C1, de la FIMO et de la carte de conducteur. Et surtout, vous avez une expérience en benne super lourd. Et on recherche un serveur à Belmont pour un contrat intérimaire. Vos missions: prise de commande, faire le relais entre la cuisine et la salle, vous assurer de la bonne prise en compte et de la conformité de la commande. Ce poste requiert une bonne présentation, vous êtes dynamique et avez un esprit d'équipe. Les horaires sont en coupé selon les postes, mais adaptables. 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Vous pouvez également retrouver toutes ces annonces sur le site de la radio www.radio-rcb.fr dans la rubrique Emploi.

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1: Bonjour à tous et bienvenue sur nos ondes. Aujourd'hui, nous vous emmenons au cœur d'un territoire riche d'histoire, de mémoire et d'humanité, la vallée de la Bruche. Un projet singulier y voit le jour, porté par l'Office du Tourisme, Histoire de Bruche, une initiative qui donne la parole à celles et ceux qui font vivre la vallée, à travers leurs souvenirs, leurs anecdotes et leurs récits de vie. Parce qu'ici, chaque témoignage est un trésor, chaque voix une trace précieuse. Ce projet s'inscrit dans une volonté forte, préserver et transmettre une mémoire vivante, authentique et profondément humaine. Pour nous en parler, nous recevons aujourd'hui Simone, représentante de l'Office du Tourisme de la Vallée de la Bruche, présentera prochainement cet événement au public au cinéma Le Royal à Roto le 5 mai prochain à partir de 14h30. Un événement entièrement gratuit et ouvert au public. Bonjour Simone et merci d'être avec nous.
2: Bonjour Pierre, ravi d'être avec vous.
1: Pouvez-vous nous expliquer comment est née l'initiative Histoire de Bruche ?
2: Alors l'initiative Histoire de Bruche est née en 2024. Donc c'est une idée de notre ancienne directrice, Madame Ostertag, et elle part du constat que nous avons une richesse incroyable ici dans la vallée de la Bruche et que cette richesse, il fallait à longue échéance la partager et la transmettre aux générations futures.
1: Justement, qu'est-ce qui rend ces récits si importants pour l'identité de la vallée ?
2: Alors, ce sont en fait ces petites pépites que nous avons collectées sur les deux dernières années, en fait, sont recueillies de vive voix auprès d'habitants de la vallée, donc ceux qui la connaissent le mieux ou de ceux qui la chérissent le plus. Et ce ne sont des savoirs qu'on ne trouve pas forcément ni dans les livres, ni dans les archives, ni dans des documents.
1: Alors, on entend souvent dire que les petites histoires font les grandes mémoires. Comment avez-vous recueilli ces témoignages ?
2: Alors, ces témoignages ont été recueillis dans le vivier qui constitue déjà certains accompagnateurs des sentiers plaisir et sur le principe que ces savoirs, un jour, risquent d'être perdus si on ne les conserve pas comme des capsules temporelles à ouvrir de temps en temps.
1: Pourquoi avoir choisi le format vidéo pour cette bibliothèque vivante ?
2: Alors Pierre, vous savez dans quelle époque, à quelle époque nous vivons et que beaucoup de personnes déjà sont plus captivées par les images que par l'écrit. Et donc il nous était important que ces témoignages soient vivants et cueillis donc de vive voix auprès des intervenants.
1: Alors, la collecte de ces récits a été confiée à Guy Vard. Pouvez-vous nous parler de son rôle dans ce projet ?
2: Alors, Guy Vard, nous le connaissons depuis fort longtemps. Il est même habitant de la vallée à ses heures perdues. Guy Vard a travaillé pendant de nombreuses années, de longues années, pour France Bleu Alsace. Et il s'est proposé très spontanément à recueillir caméra au point et donc sur le vif ces témoignages si précieux.
1: Alors vous faites référence à un proverbe africain évoquant la perte d'une bibliothèque lorsqu'un ancien disparaît. En quoi cela a-t-il inspiré votre démarche ?
2: Alors effectivement, on s'est posé la question de comment pouvoir transmettre tout ce savoir sur des générations futures. Hein, donc, par définition, c'est les anciens donc, qui disposent de ce savoir. Hein, donc on n'est pas là pour durer éternellement. Donc il fallait absolument saisir l'occasion et d'immortaliser ces précieux témoignages.
1: Pouvez-vous nous donner un aperçu des types de récits que le public pourra découvrir ?
2: Alors, nous avons choisi différents points de vue ou angles d'approche. Donc, une mémoire vive. Donc, c'est des histoires qui sont relatives donc au patrimoine historique de la vallée. Un autre angle d'approche a été donc ce qu'on appelle les talents cachés. Ce sont des intervenants qui ont des talents très particuliers, comme par exemple l'apiculture ou encore la pêche dans la vallée de la Bruche. Un autre que nous avons qualifié de bonheur simple,

0: ce sont des personnes qui ont des histoires de vie à raconter sur les différents sur différents endroits de la vallée. Et le dernier volet est consacré donc à tout ce qui est à rapport à la nature, avec des interventions sur, par exemple, les oiseaux ou les forêts ou encore le Donon ou encore les paysages de la Bruche.
1: Alors cet événement de présentation aura lieu le 5 mai prochain au cinéma Le Royal à Rotou à partir de 14h30. Que pouvez-vous nous dire sur ce moment de rencontre avec le public ?
0: Alors, si certains n'ont pas encore, ne sont pas forcément familiarisés avec l'usage du téléphone et la découverte de ces histoires de Bruche in situ, c'est l'occasion donc pour les habitants de la vallée, et vous êtes tous les bienvenus, parce que la projection est gratuite, donc de passer un bon après-midi à partir de 14h30 et d'écouter et de voir, surtout un à un, certains de ces témoignages et qui plus est, de rencontrer les intervenants et d'échanger avec eux sur leur expérience de ces histoires de Bruche.
1: Donc il s'agit du mardi 5 mai au cinéma Le Royal, à partir de 14h30, c'est ça ? Et jusqu'à quelle heure ?
0: Alors, le dernier volet, donc les parcelles de nature, donc consacrées à l'environnement, les paysages, les forêts. Donc le dernier volet sera donc diffusé à 18h15. Donc surtout l'après-midi, vous avez quatre volets qui vont être diffusés à raison de petits témoignages de 9 à 10 minutes. Voilà. Et donc le dernier volet sera donc diffusé à 18h15 jusqu'à 19h.
1: Pourquoi est-il important aujourd'hui de préserver et de partager ces mémoires locales ?
0: Parce que tout devient éphémère de nos jours, et que si nous ne conservons pas ce... On peut le qualifier, certains le qualifieront de petit patrimoine, mais ce n'est pas du petit patrimoine, c'est tout juste le patrimoine de la vallée de la Bruche. Eh bien, c'est notre manière à nous de nous montrer reconnaissants et de reconnaître cette immense richesse qui fait la fierté de la vallée, et puis surtout sa notoriété à l'extérieur, et puis d'en garder une trace concrète et de permettre à tout un chacun de le découvrir quand il a envie lors de ses promenades ou de ses visites dans la vallée.
1: D'ailleurs, on peut retrouver tous ces récits et sur le site internet également de l'Office du Tourisme.
0: Tout à fait, même sur Vallée de la Bruche, tapez Histoire de Bruche, vous pouvez même les écouter une à une, donc en audio et en visio, quand bon vous semblera.
1: Alors, si vous souhaitez découvrir ces récits authentiques, ces voix qui racontent un territoire et ceux qui l'habitent, rendez-vous le 5 mai à partir de 14h30 au cinéma Le Royal à Rotou pour la présentation des films de Histoire de Bruche. Une belle occasion de plonger dans une mémoire vivante, sensible et sincère, des histoires qui viennent, comme on dit, droit du cœur. C'était votre rendez-vous culturel du jour. Merci de votre écoute et à très bientôt.

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toutes, bonjour à tous. Dans ce point de la mi-journée, le bras de fer entre les États-Unis et l'Iran se poursuit dans le détroit d'Ormuz et un média iranien assure qu'un navire américain a été touché par 2 missiles aujourd'hui. L'Iran avait promis de riposter après l'annonce du président Donald Trump, une opération militaire pour permettre au navire de quitter le détroit stratégique. De son côté, Emmanuel Macron évoque un cadre pas clair et appelle toujours à la réouverture du détroit d'Ormuz. Dans ce contexte de conflit au Moyen-Orient qui provoque une envolée des prix du pétrole, les distributeurs de nouveau reçus à Bercy. Réunion ce matin avec le ministre de l'économie pour faire le point sur la hausse des prix des carburants en France. Et c'est aussi ce lundi que les députés débutent l'examen du projet d'actualisation de la loi de programmation militaire. Il prévoit une hausse du budget des armées de 36 milliards d'euros d'ici à 2030 pour atteindre près de 450 milliards d'euros. Ça concerne les munitions, les drones ou encore la défense spatiale. 5 gardes à vue en cours après la free party organisée ce week-end près de Bourges. La préfecture du Cher indique que 8000 personnes étaient encore présentes sur le site militaire ce matin. Depuis vendredi, 87 personnes ont été prises en charge par les secours, dont 4 en urgence absolue. Et au total, près de 20 000 contrôles ont été menés, selon les autorités. Plus de 80 000 soutiens revendiqués par la France insoumise au lendemain de la déclaration de candidature de Jean-Luc Mélenchon. Le leader insoumis a appelé les Français à le parrainer en ligne en vue de la prochaine présidentielle. Il sera candidat pour la 4e fois à l'élection prévue dans un an. En 2022, il avait réuni 22% des voix au premier tour. Et puis le monde du théâtre réuni à Paris ce soir pour la nuit des Molières. 37e édition de la cérémonie aux Folies Bergères et la pièce Les petites filles modernes de Joël Pomera est en tête des nominations en lice dans 5 catégories. Le Molière de l'humour se jouera entre Valérie Lemercier, Alex Lutz, Alison Wheeler et Ahmed Silla. Et c'est la fin de cette édition. Bon début d'après-midi à notre écoute.

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1: Et nous sommes le 4 mai aujourd'hui, nous fêtons les Florian et les Sylvains. Et en ce 4 mai, je pourrais vous parler de la première cérémonie des Grammy Awards en 1959, avec pour grande gagnante la chanson italienne Volare. J'aurais aussi pu vous parler d'Ernest Hemingway, qui reçoit le prix Pulitzer pour Le vieil homme et la mer en 1953, ou encore de l'incendie du bazar de la Charité à Paris en 1897, où la duchesse d'Alençon, ainsi que des membres de la noblesse et de la haute bourgeoisie, trouvent la mort. Mais le 4 mai 1979, Margaret Thatcher devient la première femme à la tête du Royaume-Uni, alors que le parti conservateur défait les travaillistes. Fille d'un épicier et d'une couturière, avocate de profession, Margaret Thatcher va très vite imposer son style. La première ministre, fidèle à ses convictions, est déterminée à appliquer sa feuille de route libérale et conservatrice.

britanniques, à la fois les plus admirés et les plus détestés. La citation du jour est signée de Margaret Thatcher. En politique, si vous voulez des discours, demandez à un homme. Si vous voulez des actes, demandez à une femme.

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1: Il est 14h.
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3: Bonjour à tous. Que se passe-t-il dans le détroit d'Ormuz? Un navire américain aurait été visé par deux missiles selon une agence de presse iranienne, mais les États-Unis démentent. Selon le commandement central, aucun navire de la marine américaine n'a été touché. Les Émirats arabes unis évoquent de leur côté des tirs de drones de l'Iran sur un pétrolier. La tension monte d'un cran dans le détroit depuis l'annonce la nuit dernière de l'opération Projet Liberté par Donald Trump. Elle vise à escorter les navires de pays tiers bloqués dans le Golfe. Emmanuel Macron appelle lui à la réouverture concertée du détroit d'Ormuz. Le président français qui demande également le respect de la trêve au Liban. L'armée israélienne a annoncé une nouvelle vague de bombardements dans le sud du pays. Et puis concernant les prix des carburants en France, notez que le dispositif d'indemnisation pour les gros rouleurs sera ouvert à partir du 27 mai, annonce du gouvernement. Un formulaire sera accessible sur l'espace personnel du site impots.gouv.fr pour une durée de 2 mois. Dans l'actu également, Charles Alloncle dénonce des accusations ridicules. Réaction du député UDR visé par une plainte pour prise illégale d'intérêt. L'association AC Anticorruption estime que le rapporteur de la commission d'enquête sur l'audiovisuel public aurait été influencé par la direction de Lagardère News. Notez que le rapport de la commission doit être publié ce soir ou demain. Un ostéopathe jugé pour agression sexuelle aggravée. Il est face au tribunal correctionnel de Nanterre ce lundi, suspecté d'avoir agressé 2 patientes, dont une adolescente de 14 ans. Le praticien âgé de 35 ans nie les accusations et évoque des gestes thérapeutiques mal interprétés. Et puis Paul Sextas va bien courir son premier Tour de France. Après des mois d'interrogations sur la stratégie de son équipe, le jeune prodige français le confirme officiellement. Il sera au départ de la Grande Boucle le 4 juillet à Barcelone. Depuis le début de la saison, le coureur de 19 ans a remporté 7 victoires et pris la 2e place sur Liège-Bastogne-Liège. Et c'est la fin de ce flash. Bon après-midi.

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1: Bienvenue à tous ceux qui prennent l'antenne d'RCB. On se retrouve pour nos infos du jour. Un appel aux exposants. L'Amicale des sapeurs-pompiers de Grésvillers qui organise le traditionnel marché aux puces et artisanal le dimanche 7 juin de 8h à 18h. Ce marché aux puces se tiendra sur le parking de la salle des fêtes de Grésvillers. Le coût des emplacements est de 12 euros les 5 mètres pour les particuliers et 18 euros les 5 mètres pour les professionnels. Il y aura buvette et restauration sur place. Pour plus de renseignements ou vous inscrire, 06 30 78 80 73. Et pour les activités du lundi, rendez-vous à la salle socio-culturelle de Foudet pour de la gym détente à 19h30. Du côté de salle, boxe anglaise et cardio training dès 17h45 à la salle des fêtes. Et pour vous accompagner dans vos démarches administratives avec et sans rendez-vous, vos maisons France Service vous accueillent chaque lundi en non-stop à Schirmeck de 8h30 à 16h30 et du côté de salle de 14h à 18h. Je termine avec la permanence du planning familial 67 de Schirmeck. C'est chaque lundi de 13h à 16h au deuxième étage de la maison de la Vallée, avec ou sans rendez-vous. N'hésitez pas à venir échanger, vous informer ou poser vos questions. Ces permanences sont gratuites et anonymes. Voilà pour nos infos locales. Très bonne écoute.

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1: On se retrouve pour l'activité associative dans la vallée. Le mardi 5 mai, au Royal à 14h30, Histoire de Bruche, les petites anecdotes et les grands récits, réalisés par Gilles Carvoyeur. L'Office du tourisme de la vallée cultive une certaine idée de l'hospitalité, simple, généreuse et authentique. On a coutume de dire en Afrique qu'un ancien qui disparaît, c'est une bibliothèque qui brûle. Histoire de Bruche, une bibliothèque audio et vidéo pour compiler les témoignages et les connaissances de ses habitants et les partager. 15 témoignages et des pépites inédites de bruchois à écouter, à voir et à partager

C'est ce 8 mai, dès 18h sur la place des Tilleuls à Russe. Venez nombreux pour soutenir l'association Créal, qui reverse la majeure partie de ses bénéfices à la Ligue contre le cancer. L'inscription est de 10€ pour les adultes, c'est gratuit pour les moins de 14 ans, il y aura buvette et petite restauration. Le 9 mai, à la MJC de Bar-en-Bas, c'est une soirée caritative organisée par les femmes de la diaspora Grand Est. Le bénéfice de cette soirée sera reversé en soutien aux enfants de l'école primaire de Bar-en-Bas dans le cadre de leur sortie scolaire. La soirée sera animée par DJ Ben et Chris, il y aura une tombola et d'autres animations. Au menu, amuse-bouche, couscous royal et divers desserts orientaux. Le tarif adulte, 35€, 20€ pour les 5 à 12 ans. Vous pouvez aussi commander les plats à emporter au tarif de 25€. Vous pouvez vous inscrire jusqu'au 6 mai sur Hello Asso. Un concert à l'église Saint-Michel de Viche le 10 mai à 17h. C'est l'association Aro qui vous présente l'ensemble Lesinski, trophée de la meilleure chorale de France en 2024. Il y aura une entrée libre et un plateau à la sortie. Le jeudi 14 mai, à Russe, c'est la deuxième édition de l'exposition Voitures et motos de prestige et anciennes. Il vous propose aussi un sanglier à la broche dès 19h, c'est sur réservation au tarif de 22€. Il y aura aussi des grillades, des tartes flambées en non-stop à partir de 11h30. Et le concert de Shelfred, c'est à 20h. Pensez à réserver sur Hello Asso, c'est organisé par Valevent. Le festival Transversal, la fête qui fait bouger les montagnes, animation pour toute la famille, table ronde participative, des stands d'artisans locaux, restauration créative, spectacles et concerts. L'accès au festival est gratuit, ça se déroule place de la gare à Salles les 14, 15 et 16 mai. L'association des Amis du long séjour de la clinique Saint-Luc à Schirmeck organise son loto de printemps le 16 mai à la salle des fêtes de Lutzelouse. Les bénéfices de cette soirée sont entièrement utilisés pour les résidents de l'EHPAD. De nombreux lots sont à gagner, parmi lesquels un voyage pour deux personnes, un téléviseur, une parure de bijoux, des bons d'achat et d'autres lots de valeur. Le carton est à 5€, 15€ les 4 et toujours un carton offert pour l'achat de 4 si vous réservez avant le 11 mai. Envie de faire de bonnes affaires, venez flâner au vide-grenier du village organisé par l'association Vivre à Plaine, où trésors cachés et bonnes surprises vous attendent à chaque stand. Et pour les amoureux de la nature, profitez aussi d'une vente de plantes organisée par l'association Récré Loisirs, avec des fleurs, des boutures et de la verdure pour embellir votre maison ou votre jardin. Les bénéfices de ces ventes de plantes sont reversés à l'école de Plaine. On vous donne rendez-vous le 17 mai de 8h à 17h. Voilà pour les prochaines manifestations. Si vous avez besoin d'un renseignement, n'hésitez pas à les retrouver sur notre site internet radio-rcb.fr dans l'onglet événements. Je vous souhaite une très bonne écoute sur RCB.

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2: Bonjour à toutes et à tous. On débute cette sélection d'idées sorties avec un marché de printemps à Renru. Ce sera samedi de 10h à 16h sur la place de la mairie. L'association Renru Animation vous donne rendez-vous pour son marché de printemps. Retrouvez idées, replans et produits locaux. Une restauration sur place sera aussi proposée par les exposants. C'est en accès libre. Plus de renseignements sur le site valleedelabruche.fr. Justement, on reste dans la vallée de la Bruche avec une soirée karaoké à Schirmeck, jeudi à 19h à la salle socio-culturelle de la médiathèque. L'association Le Repère vous propose de libérer l'artiste qui sommeille en vous et de venir passer une agréable soirée dans une ambiance bon enfant. Que vous soyez un ténor caché, une diva assumée ou un champion de la douche, c'est le moment de monter sur scène et de partager votre énergie. Le tarif est de 6€. Du côté de Célestin, une fête des alternatives vous est proposée ce week-end, vendredi et samedi. Le Chaudron des Alternatives organise cet événement dédié aux initiatives citoyennes, écologiques et solidaires. Pendant 2 jours, conférences, ateliers, animations et moments festifs inviteront le public à découvrir, comprendre et expérimenter des alternatives concrètes, d'échanger des idées et de passer à l'action. Plus d'informations sur le site chaudrondesalternatives.fr. À Kinsheim, la Saint-Urbain est célébrée ce samedi à 17h45. La manifestation débutera par une procession avec les enfants portant un arrangement floral depuis la cour de l'école jusqu'à l'église Saint-Martin pour la messe. La soirée se poursuivra avec un défilé des enfants et de la confrérie Saint-Urbain jusqu'à la salle des fêtes. Au programme ensuite, chant, intronisation de nouveaux membres, buvette tarte flambée et animation musicale assurée par les Gilets rouges. C'est gratuit. Et on termine cette sélection d'idées sorties avec un after à Sassenheim demain de 18h à 22h dans la cour de la mairie. Envie de célébrer le retour des beaux jours, rejoignez cette manifestation conviviale placée sous le signe du printemps. Au programme de la restauration pour se régaler, une animation musicale pour mettre l'ambiance et une buvette pour partager un moment chaleureux entre amis ou en famille. C'est bien sûr là aussi gratuit. C'est tout pour cette nouvelle sélection d'idées sorties. Maintenant, place au retour de la musique sur notre antenne. Je vous souhaite de passer un excellent début de semaine à notre écoute. Bonne journée.

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1: Dans votre rendez-vous consommation, on parle de la prochaine révolution pour nos smartphones. Du changement pour nos smartphones. À partir de l'an prochain, les smartphones vendus dans l'Union européenne devront être équipés d'une batterie amovible. Elle sera donc plus facilement remplaçable. Alors qu'actuellement, en général, changer la batterie de son téléphone n'est pas possible si on ne possède pas d'outils spécifiques de quoi refroidir tous ceux qui veulent s'y essayer. La manipulation sera désormais bien plus simple puisque l'utilisateur pourra la faire lui-même. Parmi les autres mesures prises par l'Union européenne, les batteries devront répondre à des exigences de performance en conservant au moins 80% de leur capacité après 800 cycles de charge. Les smartphones devront présenter une meilleure résistance aux chutes et aux rayures, ainsi qu'une protection renforcée contre la poussière et l'eau. Enfin, les pièces essentielles à la réparation d'un téléphone devront être livrées rapidement et rester disponibles jusqu'à 7 ans après la commercialisation de l'appareil. L'objectif de toutes ces mesures est simple, allonger la durée de vie de nos appareils, réparer plutôt que changer, et ainsi alléger l'empreinte écologique du secteur. Alors qu'aujourd'hui, beaucoup d'appareils sont remplacés alors qu'ils fonctionnent encore, souvent juste à cause d'une simple batterie usée. Des nouvelles règles pour les constructeurs qui devront également faire preuve de plus de transparence puisqu'une étiquette énergétique va faire son apparition sur les téléphones et les tablettes. Elle devra afficher des informations sur l'efficacité énergétique du produit, l'autonomie de la batterie ou encore la résistance aux chutes. Une façon de permettre aux consommateurs de mieux choisir leurs appareils.

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1: Elle a redéfini les codes du programme court. La série Bref s'offre une deuxième saison. Elle est désormais accessible à tous gratuitement. La seconde saison de la série Bref est diffusée sur TF1 plus d'un an après son arrivée sur Disney+. Cette nouvelle saison s'est faite longuement attendre, pratiquement 15 ans. Lors de sa sortie en 2011, Bref est devenu un vrai phénomène avec son format court ultra rythmé, une référence que l'on cite encore aujourd'hui. Et pour cette deuxième saison, on retrouve le personnage principal, qui n'a toujours pas de nom d'ailleurs. Il affronte un cap difficile, celui de la quarantaine.
2: Bref, ça y est,

0: J'ai 40 ans.
1: Bon, il faut surveiller l'hypertension et le diabète, hein.
0: Pourquoi j'ai quoi ?
1: 40 ans.
0: Petite merde.
2: Quoi ?
0: Avec ma meuf, tout va pas se passer comme prévu. Avec mes potes, tout va pas se passer comme prévu.
3: Je vais en faire quoi ?
4: Putain, mais lâche-moi !
0: Et avec ma famille, tout va pas se passer comme prévu.
5: On va se battre !
6: Le personnage interprété par Kian Kojandi se pose toujours 1000 questions sur sa vie amoureuse, familiale et ses projets professionnels. La durée des épisodes est bien plus longue que dans la série originale. On passe de 2 minutes à une trentaine. Ça n'empêche pas pour autant des séquences parfois frénétiques et une mise en scène toujours originale. Une suite finalement très réussie.
0: Moi, je fais les mêmes erreurs en boucle. Là, je le sais pas encore, mais je vais rencontrer des gens qui vont m'aider.
7: Ça arrive à tout le monde d'être en galère. Hein.
4: T'es parfait, toi.
0: Des gens qui vont me soutenir, des gens bizarres. Et...
8: Ah, toi, t'es...
0: Des gens qui finissent pas leur phrase.
8: Parce qu'à l'origine, tu connais la pièce du fond ou le... Ah, non, mais de toute façon, non, toi, t'es arrivé en...
6: Bref, 2 sur TF1 le lundi soir.

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bonjour à tous. Regain de tension dans le détroit d'Ormuz. D'un côté, la marine iranienne indique avoir tiré des missiles sur des navires militaires américains. Et de l'autre, les États-Unis démentent et l'armée américaine assure que deux navires marchands battant pavillon américain ont réussi à traverser le détroit d'Ormuz. C'est lié à l'opération Projet Liberté annoncée par le président américain la nuit dernière. Donald Trump veut rétablir la circulation dans le détroit stratégique. Et ce blocage d'Ormuz impacte toujours fortement le prix des carburants. En France, les distributeurs ont été reçus au ministère de l'économie aujourd'hui, alors que les prix sont repartis à la hausse, notamment pour le gasoil. Enfin, dans ce contexte de guerre, les députés débutent cet après-midi l'examen du projet d'actualisation de la loi de programmation militaire. Il prévoit une hausse du budget des armées de 36 milliards d'euros pour atteindre près de 450 milliards d'euros d'ici à 2030. Dans l'actu également, une policière municipale dans un état grave après une agression près de Lyon. La préfète du Rhône indique qu'elle a été très sérieusement blessée la nuit dernière. Des policiers ont été pris à partie à Rieux-la-Pape et visés par des projectiles. Suite à un contrôle, la victime a reçu une pierre sur la tête. La préfecture annonce des renforts de CRS ce soir dans le quartier où les violences ont eu lieu. Quasiment pas de pluie en France au mois d'avril. C'est le bilan de Météo France aujourd'hui qui évoque un déficit de précipitations de près de 70% par rapport au normal, ce qui en fait le quatrième mois d'avril le plus sec. On a aussi observé une grande douceur le mois dernier avec plus de 2,3 degrés par rapport aux températures habituelles à cette période. Enfin, en basket, la nuit prochaine, un choc entre deux Français pour le début des demi-finales de NBA. Dans la conférence Ouest, ça se joue entre les Spurs de Victor Wembanyama et les Minnesota Timberwolves de Rudy Gobert. Premier match à 3h30 du matin, heure française. À l'Est, les Knicks accueillent les Sixers. C'est la fin de ce flash. Bon après-midi.

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une petite sélection télé pour votre soirée du lundi 4 mai sur TF1. Bref, deux séries avec Ken Kojandi, les relations amoureuses, le rapport aux parents, les nouvelles rencontres et surtout un héros qui, à 40 ans, commence enfin à se remettre en question. Sur France 3, Le Voyageur, série. Sur W9, Divergente 3, Au-delà du mur, film avec Shailene Woodley. Sur TMC, Ant-Man et la Guêpe, Quantumania, film avec Paul Rudd. Le duo de super-héros Ant-Man et la Guêpe revient pour de nouvelles aventures. Ils vont devoir explorer la dimension subatomique et côtoyer d'étranges nouvelles créatures. Sur France 2, La Cérémonie des Molières, présentée par Alex Vizorek. Au Théâtre des Folies Bergères à Paris, la cérémonie met à l'honneur les talents de la création théâtrale à travers 19 catégories. Sur France 4, La Génération des Enfants du Rock, documentaire. Et puis sur France 5, Sur le Front, magazine sur le thème « Mon jardin est-il pollué ?» Très belle soirée télé à tous.

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1: 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Bonsoir à tous. Et d'abord, le conflit au Moyen-Orient et l'escalade en cours dans le détroit d'Ormuz. Un navire sud-coréen est en feu après une explosion, selon la Corée du Sud. Les Émirats arabes unis dénoncent de leur côté des tirs de drones de l'Iran sur un de leurs pétroliers. Enfin, côté américain, le commandement central assure qu'aucun navire de la marine n'a été touché dans le détroit d'Ormuz. Les États-Unis qui espèrent mettre fin au blocage du détroit. 5 Français se trouvent à bord du navire touché par une crise sanitaire. Un foyer d'antivirus suspecté sur un bateau de croisière. La maladie pulmonaire a déjà fait 3 morts depuis le 11 avril selon l'Organisation mondiale de la santé. Le croisiériste néerlandais précise que 149 personnes de 23 nationalités sont à bord et que des mesures d'isolement et une surveillance médicale sont en cours. Le navire actuellement au large du Cap-Vert pourrait débarquer aux Canaries. En France, 20 000 contrôles et près de 3 800 procès-verbaux suite à la Free Party près de Bourges. La préfecture du Cher indique que 8 000 personnes étaient encore présentes sur le site militaire ce matin et que des dégradations ont été constatées. Les teufeurs, eux, continuent de quitter progressivement les lieux. Après 6 mois d'audition et de tension à l'Assemblée, le rapport de la commission d'enquête sur l'audiovisuel public est attendu pour demain matin, selon Charles Alloncle. Adopté la semaine dernière, ce rapport de 300 pages doit faire des préconisations pour réformer France Télévisions et faire des économies. Notez aussi que le député UDR est visé par une plainte d'AC anticorruption pour prise illégale d'intérêt. Le monde du théâtre réunit ce soir à Paris pour la Nuit des Molières. La 37e édition se déroule aux Folies Bergères. 20 prix seront remis pendant la cérémonie et selon le Parisien, Muriel Robin va recevoir un Molière d'honneur. Et puis 2 départements des Pays de la Loire seront placés demain en vigilance orange, pluie, inondation. La Sarthe et la Mayenne qui seront en alerte à partir de 6h du matin. Météo France met en garde sur des cumuls de pluie significatifs. Et c'est la fin de cette édition. Bonne

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1: Bonjour à tous et bienvenue sur nos ondes. Aujourd'hui, nous vous emmenons au cœur d'un territoire riche d'histoire, de mémoire et d'humanité, la vallée de la Bruche. Un projet singulier y voit le jour, porté par l'Office du Tourisme, Histoire de Bruche, une initiative qui donne la parole à celles et ceux qui font vivre la vallée, à travers leurs souvenirs, leurs anecdotes et leurs récits de vie. Parce qu'ici, chaque témoignage est un trésor, chaque voix une trace précieuse. Ce projet s'inscrit dans une volonté forte, préserver et transmettre une mémoire vivante, authentique et profondément humaine. Pour nous en parler, nous recevons aujourd'hui Simone, représentante de l'Office du Tourisme de la Vallée de la Bruche, présentera prochainement cet événement au public au cinéma Le Royal à Rotteau le 5 mai prochain à partir de 14h30. Un événement entièrement gratuit et ouvert au public. Bonjour Simone et merci d'être avec nous.
2: Bonjour Pierre, ravi d'être avec vous.
1: Pouvez-vous nous expliquer comment est née l'initiative Histoire de Bruche ?
2: Alors l'initiative Histoire de Bruche est née en 2024. Donc c'est une idée de notre ancienne directrice, Madame Ostertag. Et elle part du constat que nous avons une richesse incroyable ici dans la vallée de la Bruche et que cette richesse, il fallait à longue échéance la partager et la transmettre aux générations futures.
1: Justement, qu'est-ce qui rend ces récits si importants pour l'identité de la vallée ?
2: Alors ce sont en fait ces petites pépites que nous avons collectées sur les deux dernières années, en fait sont recueillies de vive voix auprès d'habitants de la vallée, donc ceux qui la connaissent le mieux ou de ceux qui la chérissent le plus. Et ce ne sont des savoirs qu'on ne trouve pas forcément ni dans les livres, ni dans les archives, ni dans des documents.
1: Alors on entend souvent dire que les petites histoires font les grandes mémoires. Comment avez-vous recueilli ces témoignages ?
2: Alors, ces témoignages ont été recueillis dans le vivier qui constitue déjà certains accompagnateurs des sentiers plaisir et sur le principe que ces savoirs, un jour, risquent d'être perdus si on ne les conserve pas comme des capsules temporelles à ouvrir de temps en temps.
1: Pourquoi avoir choisi le format vidéo pour cette bibliothèque vivante ?
2: Alors Pierre, vous savez dans quelle époque, à quelle époque nous vivons et que beaucoup de personnes déjà sont plus captivées par les images que par l'écrit. Et donc il nous était important que ces témoignages soient vivants et cueillis donc de vive voix auprès des intervenants.
1: Alors la collecte de ces récits a été confiée à Guy Var. Pouvez-vous nous parler de son rôle dans ce projet ?
2: Alors Guy Var, nous le connaissons depuis fort longtemps. Il est même habitant de la vallée à ses heures perdues. Guy Var a travaillé pendant de nombreuses années, de longues années, pour France Bleu Alsace. Et il s'est proposé très spontanément à recueillir caméra au point et donc sur le vif ces témoignages si précieux.
1: Alors vous faites référence à un proverbe africain évoquant la perte d'une bibliothèque lorsqu'un ancien disparaît. En quoi cela a-t-il inspiré votre démarche ?
2: Alors effectivement, on s'est posé la question de comment pouvoir transmettre tout ce savoir sur des générations futures. Hein, donc, par définition, c'est des anciens donc, qui disposent de ce savoir. Hein, donc on n'est pas là pour durer éternellement. Donc il fallait absolument saisir l'occasion et d'immortaliser ces précieux témoignages.
1: Pouvez-vous nous donner un aperçu des types de récits que le public pourra découvrir ?
2: Alors, nous avons choisi différents points de vue ou angles d'approche. Donc, une mémoire vive, donc c'est des histoires qui sont relatives donc, au patrimoine historique de la vallée. Un autre angle d'approche a été donc, ce qu'on appelle les talents cachés. Ce sont des intervenants qui ont des talents très particuliers, comme par exemple l'apiculture ou encore la pêche dans la vallée de la Bruche. Un autre que nous avons qualifié de bonheur simple, ce sont des personnes qui ont des histoires de vie à raconter sur les différents endroits de la vallée. Et le dernier volet est consacré donc à tout ce qui est à rapport à la nature, avec des interventions sur, par exemple, les oiseaux ou les forêts ou encore le Donon ou encore les paysages de la Bruche.
1: Alors cet événement de présentation aura lieu le 5 mai prochain au cinéma Le Royal à Rotou à partir de 14h30. Que pouvez-vous nous dire sur ce moment de rencontre avec le public ?
2: Alors si certains n'ont pas encore, ne sont pas forcément familiarisés avec l'usage du téléphone et la découverte de ces histoires de Bruche in situ, c'est l'occasion donc pour les habitants de la vallée, et vous êtes tous les bienvenus parce que la projection est gratuite, donc de passer un bon après-midi à partir de 14h30 et d'écouter et de voir surtout un à un certains de ces témoignages et qui plus est de rencontrer les intervenants et d'échanger avec eux sur leur expérience de ces histoires de Bruche.
1: Donc il s'agit du mardi 5 mai au cinéma Le Royal, à partir de 14h30, c'est ça, et jusqu'à quelle heure ?
2: Alors le dernier volet, donc les parcelles de nature, donc consacrées à l'environnement, les paysages, les forêts, donc le dernier volet sera donc diffusé à 18h15, donc surtout l'après-midi vous avez 4 volets qui vont être diffusés, à raison de petits témoignages de 9 à 10 minutes, voilà. Et donc le dernier volet sera donc diffusé à 18h15 jusqu'à 19h.
1: Pourquoi est-il important aujourd'hui de préserver et de partager ces mémoires locales ?
2: Parce que tout devient éphémère de nos jours et que si nous ne conservons pas ce... On peut le qualifier, certains le qualifieront de petit patrimoine, mais ce n'est pas du petit patrimoine, c'est tout juste le patrimoine de la vallée de la Bruche. Eh bien, c'est notre manière à nous de nous montrer reconnaissants et de reconnaître cette immense richesse qui fait la fierté de la vallée et puis surtout sa notoriété à l'extérieur et puis d'en garder une trace concrète et de permettre à tout un chacun de le découvrir quand il a envie lors de ses promenades ou de ses visites dans la vallée.
1: D'ailleurs, on peut retrouver tous ces récits et sur le site internet également de l'Office du Tourisme.
2: Tout à fait, même sur Vallée de la Bruche, tapez Histoire de Bruche, vous pouvez même les écouter une à une, donc en audio et en visio, quand bon vous semblera.
1: Alors, si vous souhaitez découvrir ces récits authentiques, ces voix qui racontent un territoire et ceux qui l'habitent, rendez-vous le 5 mai à partir de 14h30 au cinéma Le Royal à Rotou pour la présentation des films de Histoire de Bruche. Une belle occasion de plonger dans une mémoire vivante, sensible et sincère, des histoires qui viennent, comme on dit, droit du cœur. C'était votre rendez-vous culturel du jour. Merci de votre écoute et à très bientôt.

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0: Les postes à pourvoir chez Sup Intérim. On recherche un agent de production agroalimentaire à Mulbar-sur-Bruche pour une mission intérim longue durée avec possibilité d'embauche. Les horaires en 2x7, de 6h à 13h30 ou de 13h15 à 20h45. Expérience de 1 an dans un poste similaire souhaité. Vos missions: alimenter la ligne de production, étiqueter les produits, assurer le bon déroulement de la fabrication, effectuer les contrôles qualité et utiliser les outils informatiques liés à la production. On recherche un chauffeur poids lourd grue auxiliaire à Molsheim pour un contrat intérimaire. Vos missions: réapprovisionnement de matériaux sur les différents chantiers dans votre secteur. Votre chargement et déchargement s'effectue à l'aide de la grue auxiliaire et des différents accessoires mis à votre disposition, fourches, élingues

Chauffeur super lourd en benne travaux publics à Molsheim pour un contrat intérimaire. Vos missions, charger et décharger les marchandises ou superviser les opérations de manutention tout en veillant à leur sécurité et à leur intégrité. Vous organisez le transfert et la livraison des produits aux clients, vérifiez la présence et la conformité des documents de bord et de transport, vous réalisez les opérations d'attelage et un suivi d'activité. Vous êtes rigoureux, aimez travailler en équipe, vous connaissez la réglementation transport de marchandises, vous êtes titulaire du permis C ou C1, de la FIMO et de la carte de conducteur. Et surtout, vous avez une expérience en benne super lourd. Et on recherche un serveur à Belmont pour un contrat intérimaire. Vos missions, prise de commande, faire le relais entre la cuisine et la salle, vous assurer de la bonne prise en compte et de la conformité de la commande. Ce poste requiert une bonne présentation, vous êtes dynamique et avez un esprit d'équipe. Les horaires sont en coupé selon les postes, mais adaptables. 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

0: Il est 18h.
1: Bonsoir à tous. Les yeux du monde rivés sur le détroit d'Ormuz. L'armée américaine annonce que deux navires marchands battant pavillon américain ont réussi à traverser le détroit. Information démentie ensuite par l'Iran. Alors que Donald Trump a lancé la nuit dernière l'opération Project Freedom pour libérer ce passage stratégique. Et depuis l'Arménie, Emmanuel Macron lui réaffirme que la priorité c'est la réouverture pacifique et concertée du détroit d'Ormuz. Le chef de l'État qui a aussi évoqué sur place le prix des carburants. S'il y a des profits excessifs des pétroliers, les Européens devront y répondre, assure Emmanuel Macron. Notez qu'une réunion avec les distributeurs a aussi eu lieu aujourd'hui au ministère de l'Économie. Dans l'actu également, les suites de l'enquête de la Cour de justice de la République concernant Aurore Berger. On apprend ce soir que la ministre n'est pas mise en examen dans l'affaire des soupçons de faux témoignages sur les crèches. Elle était suspectée d'avoir menti sous serment concernant ses liens avec une lobbyiste des crèches privées. Le parquet général indique que cette information judiciaire ouverte est clôturée. La France insoumise revendique plus de 100 000 soutiens populaires après l'annonce de la candidature de Jean-Luc Mélenchon. Le leader insoumis repart pour la quatrième fois dans la bataille présidentielle. Hier, il avait appelé les Français à le parrainer en ligne en vue de l'élection l'an prochain. Quasiment pas de pluie en France au mois d'avril. C'est le bilan de Météo France qui évoque un déficit de précipitations de près de 70% par rapport au normal, ce qui en fait le quatrième mois d'avril le plus sec. Notez aussi que demain, la Sarthe et la Mayenne seront en vigilance orange pluie inondation à partir de 6h. Enfin, le cyclisme et Paul Sexas a mis fin au suspense. Le jeune prodige de 19 ans participera bien au Tour de France dans 2 mois. Départ prévu de Barcelone le 4 juillet. Le coureur de la Décathlon CMA-CGM l'a officiellement annoncé dans la matinée. Et avant sa toute première grande boucle, il va aussi s'aligner le mois prochain sur le Tour d'Auvergne-Rhône-Alpes. Son équipe l'a indiqué aujourd'hui. Et c'est la fin de ce rendez-vous d'actualité. Très bonne fin de journée à notre écoute.
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0: du pauvre.
1: Les illusions auditives, on voit ça ensemble. Et pour ces illusions auditives aujourd'hui, je vous propose de cuisiner ensemble. Tout d'abord, il nous faut de l'ail. Après, il faut penser à cuire les patates. Puis Nirvana a goûté et niveau lasagne, c'était pas ça. Du coup, le groupe de métal a décidé de préparer des brochettes. En vous souhaitant bonne dégustation et à bientôt pour de nouvelles illusions.

0: sur votre plateau télé ce soir la suite d'une série culte des super-héros et du théâtre. Bref, 2 sur TF1, série avec Ken Kojandi, les relations amoureuses, le rapport aux parents, les nouvelles rencontres qui nous permettent d'évoluer, l'amitié, la parentalité et surtout un héros qui, à 40 ans, commence enfin à se remettre en question.
1: Bref, ça y est, j'ai 40 ans.
2: Bon, il faut surveiller l'hypertension et le diabète, hein.
1: Pourquoi j'ai quoi ?
2: 40 ans.
1: Petite merde.
2: Quoi ?
1: Avec ma meuf, tout va pas se passer comme prévu. Avec mes potes, tout va pas se passer comme prévu.
3: Je vais faire quoi ?
4: Putain, mais lâche-moi !
1: Et avec ma famille, tout va pas se passer comme prévu.
0: Ant-Man et la Guêpe, Quantumania sur TMC, film avec Paul Rudd. Le duo de super-héros Ant-Man et la Guêpe revient pour de nouvelles aventures. Ils vont devoir explorer la dimension subatomique et côtoyer d'étranges nouvelles créatures, notamment le terrible Kang le Conquérant qui pourrait se révéler être une lourde menace.
5: Il peut réécrire l'existence même. Disloquer des flux temporels. Ne lui accorde aucune confiance.
6: Peu importe qui il est, j'ai manqué trop de choses.
0: La cérémonie des Molières sur France 2, cérémonie présentée par Alex Vizorek au Théâtre des Folies Bergères à Paris. La cérémonie met à l'honneur les talents de la création théâtrale à travers 19 catégories. Un moment de fête et d'hommage qui prouve toute la vitalité du spectacle vivant en France. Bref, 2 sur TF1, Ant-Man et la Guêpe, Quantumania sur TMC, la cérémonie des Molières sur France 2. Très belle soirée télé à tous.

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1: Il est 20h.
2: Bonsoir à tous. La hausse des cours du pétrole s'intensifie après une attaque de drones sur un site pétrolier émirati et le démenti de l'Iran sur le passage de navires commerciaux dans le détroit d'Ormuz. Le baril de Brent a bondi de plus de 5%. Il est désormais à 113 $. Son équivalent américain a augmenté de près de 3%. Emmanuel Macron, lui, s'est exprimé depuis l'Arménie en marge d'un sommet européen. Le chef de l'État a évoqué la nouvelle opération lancée par Donald Trump pour débloquer le détroit d'Ormuz. Il assure que ce projet qu'il juge pas très clair se fera sans la France. Une voiture folle dans le centre-ville de Leipzig en Allemagne. Deux personnes au moins ont été tuées et plusieurs autres blessées par un véhicule qui a donc fauché plusieurs piétons dans une artère très passante de la ville cet après-midi. Le chauffeur a été arrêté. L'Allemagne qui a été secouée ces dernières années par plusieurs attaques à la voiture bélier, notamment contre un cortège syndical à Munich début 2025. Ils seront fixés sur leur sort le 19 mai prochain. Selon BFM, l'ex-PDG de Lafarge et son bras droit sauront à cette date si la justice leur accorde leur remise en liberté. Les deux hommes ont été condamnés il y a 3 semaines à 6 et 5 ans de prison ferme pour financement du terrorisme. Ils avaient versé de l'argent à plusieurs groupes djihadistes pour permettre à la cimenterie basée en Syrie de continuer de fonctionner. Ils n'avaient plus aucune reconnaissance de leur diplôme en France depuis le Brexit. L'Assemblée nationale a adopté aujourd'hui une proposition de loi afin de faciliter l'exercice en France de médecins diplômés au Royaume-Uni avant la sortie du pays de l'Union européenne. Jusqu'à présent, ces professionnels devaient se soumettre à un très long processus de régularisation. Et puis elle restera l'inoubliable patronne du bar dans le fabuleux destin d'Amélie Poulain. L'actrice Claire Maurier est décédée hier à l'âge de 97 ans. Ce visage des seconds rôles du cinéma français s'était fait connaître dans Les 400 coups de François Truffaut, l'un des films les plus emblématiques de la nouvelle vague. Bonne soirée à tous.

0: Bonjour et bienvenue pour un voyage en sophrologie.
1: Bonjour à tous, bienvenue sur RCB, un nouveau voyage en sophrologie avec Aude. Bonjour Aude.
0: Bonjour Tamara.
1: Cette semaine, quel sujet abordes-tu ?
0: Alors, aujourd'hui, on va parler d'un art qui semble simple, mais qui est en réalité assez complexe. Se faire entendre sans crier. Parce qu'on a tous connu ce moment où, malgré notre ton calme, notre message n'a pas l'air de passer. Et là, instinctivement, on hausse le ton, comme si le volume pouvait remplacer la clarté. Spoiler, ça ne fonctionne pas vraiment. Alors, pourquoi est-ce qu'on a ce réflexe de crier, ou du moins de parler plus fort quand on veut se faire entendre ? C'est en partie lié à notre cerveau. Les neurosciences nous montrent que notre système limbique, donc cette partie très ancienne du cerveau, est programmé pour détecter les menaces. Et parfois, le volume est perçu comme une preuve d'urgence ou de sincérité. Autrement dit, on pense, si je parle plus fort, on va m'écouter. Sauf qu'en réalité, on déclenche souvent une réaction défensive chez l'autre. Je vous donne un exemple concret. Je travaille avec une dirigeante d'entreprise qui se sentait systématiquement ignorée dans les réunions. Elle avait l'impression que personne n'entendait ses idées, alors elle a commencé à hausser la voix un petit peu, puis de plus en plus. Et devinez quoi, ses collègues ont commencé à se braquer, à l'éviter. Et paradoxalement, elle a été moins entendue qu'avant. Pourquoi ? Parce que lever le ton active le système de défense chez l'autre. Le cerveau perçoit un danger potentiel et l'attention se focalise sur la menace plutôt que sur le contenu du message. Alors, comment faire ? La première chose, c'est de comprendre que se faire entendre commence par se réguler soi-même. Oui, avant même de penser à l'autre. Quand vous êtes stressé, énervé ou frustré, votre corps est en alerte. Les muscles se tendent, la respiration se raccourcit et vos mots deviennent plus coupants qu'intentionnels. Même si vous pensez être poli, le corps parle pour vous et le cerveau de l'autre le capte. La bonne nouvelle, c'est qu'il existe des stratégies simples pour inverser cette dynamique. D'abord la respiration. Rien de magique, mais le simple fait de respirer profondément, d'expirer longuement, permet au système parasympathique, donc celui qui favorise la détente, de s'activer. Et là, votre voix devient naturellement plus posée, plus stable, plus audible. Je me souviens d'une expérience avec un manager stressé qui voulait absolument se faire entendre pendant les réunions. On a travaillé juste sur la respiration. Inspirer 4 secondes, expirer 6 secondes. Après 10 minutes d'exercice simple, il a raconté ses idées de manière beaucoup plus claire et ses collègues ont enfin écouté. Pas parce qu'il criait moins fort, mais parce qu'il était beaucoup plus présent. Le deuxième point, ça va être l'alignement corps-esprit-voix. En sophrologie et en communication, on parle beaucoup de centrage. Ça consiste à ressentir le corps, à sentir ses appuis, à relâcher les tensions inutiles. Une posture stable, un corps détendu et une voix qui part du diaphragme, voilà le secret. Dans ces conditions, vos mots portent naturellement, sans effort et sans provoquer de tension chez l'autre. Le troisième point, c'est la précision et la clarté. On croit souvent que crier sert à se faire comprendre, mais le vrai levier, c'est la précision. Formuler votre demande, votre idée, votre opinion clairement et directement avec des phrases simples permet à votre interlocuteur de capter le message. Par exemple, au lieu de dire « faut vraiment qu'on fasse mieux », essayez, pour ce projet, j'aimerais que nous respections le planning initial afin d'éviter les retards et les tensions. Même contenu, mais dit calmement avec des mots précis. Et croyez-moi, ça change tout. Quatrième point, et c'est crucial, l'intention. Se faire entendre, ce n'est pas avoir raison, ce n'est pas imposer son point de vue. C'est partager un message, partager une émotion, partager un besoin. En communication bienveillante, on apprend à formuler ce qu'on ressent, ce dont on a besoin et sans juger l'autre. Par exemple, je me sens frustré quand les délais ne sont pas respectés, j'ai besoin de clarté pour avancer. C'est plus puissant et le plus beau, c'est que ça peut se dire sur un ton posé, calme et sans hausser le ton. Et puis, il y a la conscience de l'autre. Observer la posture, le regard, le souffle de votre interlocuteur permet de savoir si le message passe. Si vous sentez qu'il décroche, une pause, une question ouverte ou un silence peuvent suffire à rétablir l'attention. Parfois, on pense qu'on doit enfoncer le clou pour se faire entendre. Mais dans 80% des cas, se taire un instant, respirer et reformuler calmement est infiniment plus efficace. Alors, petit conseil, la prochaine fois que vous sentez monter la frustration et l'envie de hausser le ton, arrêtez-vous. Prenez 3 respirations, sentez vos appuis, visualisez votre voix comme un filet d'eau claire plutôt qu'un marteau. Vous serez surpris de l'effet. Non seulement on vous écoutera, mais vous vous sentirez également plus léger, plus légère et moins tendu. Pour conclure, se faire entendre sans crier, c'est un art. Ce n'est pas de la magie, ce n'est pas inné, mais c'est accessible à tous. Il suffit d'apprendre à réguler son corps, à parler avec clarté et à écouter aussi ce qui se passe en face. En neurosciences, on sait que ce type de communication favorise l'engagement, réduit les tensions et crée un espace où le dialogue peut réellement se déployer. Et surtout, lever le ton ne fait pas grandir le message. Parler depuis l'équilibre et l'authenticité, ça se retient. Alors la prochaine fois que vous sentez votre voix monter, rappelez-vous, on peut se faire entendre avec calme, on peut se faire respecter sans crier, et parfois, le silence bien placé est votre meilleur allié.
1: Cet exercice peut paraître difficile, mais n'hésitez pas à essayer. Merci Aude pour ces bons conseils et on te retrouve la semaine prochaine pour un nouveau voyage en sophrologie sur RCB.
0: À la semaine prochaine Tamara.

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1: Il est 21h.
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3: Bonsoir à tous. Que se passe-t-il dans le détroit d'Ormuz? Donald Trump a affirmé ce lundi soir sur Truth Social que l'armée américaine avait abattu 7 et non 6 petits bateaux iraniens, ce que démentent formellement les autorités iraniennes. Les Émirats Arabes Unis qualifient de leur côté d'escalade dangereuse les attaques de missiles et de drones relancées par l'Iran contre leur territoire pour la première fois depuis le cessez-le-feu. Emmanuel Macron a réaffirmé ce lundi depuis l'Arménie que la priorité était la réouverture pacifique et concertée du détroit d'Ormuz. Le chef de l'État qui a également évoqué le prix des carburants, s'il y a des profits excessifs des pétroliers, les Européens devront y répondre, a assuré Emmanuel Macron. Un touriste français âgé de 48 ans aurait été interpellé en Andorre lors de la visite d'Emmanuel Macron lundi dernier au pas de la case. Deux armes longues auraient ainsi été retrouvées sur le suspect. Il s'agissait en fait de répliques d'armes de guerre qui n'avaient pas été modifiées pour tirer selon la police de la principauté. Toujours beaucoup de confusion à Leipzig. En Allemagne, deux personnes ont été tuées par une voiture qui a foncé dans la foule ce lundi après-midi sur une artère très fréquentée de la ville. Le chauffeur a été arrêté, mais la police n'a évoqué encore aucune hypothèse concernant ce geste. Nicolas Sarkozy n'en démord pas. Il a répété qu'aucune trace de financement par la Libye de sa campagne présidentielle de 2007 n'avait été retrouvée. Ce lundi marquait le dernier jour de son interrogatoire devant la cour d'appel de Paris. La fin du procès est prévue le 27 mai. En première instance, l'ancien président avait été condamné à 5 ans de prison ferme pour association de malfaiteurs. Et puis c'est historique, le musée d'Orsay annonce l'ouverture dès ce mardi d'un espace d'exposition consacré aux œuvres retrouvées en Allemagne à l'issue de la Seconde Guerre mondiale. Des tableaux spoliés par les nazis qui n'ont jamais été récupérés par leurs propriétaires ou qui ont été achetés en France sous l'occupation. Une exposition qui convoque à la fois la mémoire, l'enquête et l'espoir de justice selon le musée parisien. Excellente soirée à tous, à notre écoute.

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1: Il est 22h.
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3: Bonsoir à tous. S'il y a des profits excessifs ou des comportements prédateurs ou spéculateurs, les Européens devront y répondre. Les mots d'Emmanuel Macron ce lundi après-midi depuis l'Arménie, où il participait à un sommet de la communauté politique européenne. Le chef de l'État faisait référence à l'envolée des prix des carburants liés au blocage du détroit d'Ormuz par les autorités iraniennes. La hausse des cours du pétrole qui s'intensifie après une attaque de drones sur un site pétrolier aux Émirats Arabes Unis. Le baril de Brent a bondi de plus de 5%, son équivalent américain de 3%. Les gardiens de la Révolution qui confirment qu'aucun navire n'a pu franchir le détroit d'Ormuz. D'ailleurs, la marine iranienne aurait tiré des missiles en guise d'avertissement sur des navires militaires américains. Une explosion suivie d'un incendie a également frappé un porte-conteneurs sud-coréen sans toutefois faire de victimes. Un bateau de croisière au large du Cap-Vert, foyer présumé d'antivirus. 3 morts ont déjà été recensés sur ce navire, sur lequel se trouveraient 149 passagers, dont 5 Français. Le bateau pourrait accoster prochainement sur l'archipel espagnol des Canaries. L'épisode présenterait un faible risque de propagation selon l'OMS. Yael Braun-Pivet saisit l'ARCOM, le régulateur de l'audiovisuel, dans le viseur de la présidente de l'Assemblée nationale. CNews et Pascal Pro, l'animateur, aurait évoqué ce lundi matin une une de Closer où elle figure aux côtés de l'ex-ministre socialiste Najat Vallaud-Belkacem, une fausse couverture générée par intelligence artificielle. Le festival de Cannes débutera le 12 mai. La composition du jury a été dévoilée. L'actrice américaine Demi Moore ou encore la réalisatrice chinoise Chloé Zhao composeront l'équipe de la 79e édition présidée cette année par le cinéaste sud-coréen Park Chan-wook. Et puis ils n'ont laissé aucune chance à leurs adversaires aux mondiaux. L'équipe de France de tennis de table composée de Félix Lebrun, Flavien Coton et Simon Gauzy s'est imposée 3-0 contre les États-Unis. Ils affronteront le Portugal ou l'Égypte en 8e de finale, un duel prévu demain à 13h30. Bonne soirée à tous, à notre écoute.

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Bonsoir à tous. Donald Trump a averti l'Iran que le pays serait rayé de la surface de la Terre s'il tente de cibler des navires américains dans le détroit d'Ormuz ou bien dans le golfe Persique. Le président américain, qui s'est exprimé sur la chaîne Fox News, a également déclaré que les négociateurs iraniens se montraient beaucoup plus malléables qu'auparavant et que les prix du pétrole baisseront prochainement. À ce sujet, Sébastien Lecornu a annoncé que les taxes sur les carburants ont apporté en mars et en avril 190 millions d'euros de recettes supplémentaires par rapport à l'an dernier, un surplus qui ne sera pas conservé par l'État. Il financera intégralement les 380 millions d'euros d'aides déjà annoncées. Pour le Premier ministre, cette hausse des recettes sur les taxes sur les carburants s'explique par des prix plus élevés, donc davantage de TVA. Un peu plus tôt dans la journée, Emmanuel Macron avait évoqué l'hypothèse d'une réponse européenne en cas de profits excessifs ou des comportements prédateurs ou spéculateurs. Dans l'actualité également, Nicolas Sarkozy n'en démord pas. Il a répété qu'aucune trace de financement par la Libye de sa campagne présidentielle de 2007 n'avait été retrouvée. Ce lundi marquait le dernier jour de son interrogatoire devant la Cour d'appel de Paris. La fin du procès est prévue le 27 mai prochain. En première instance, l'ancien président avait été condamné à 5 ans de prison ferme pour association de malfaiteurs. Aurore Berger échappe à la justice après l'enquête à la Cour de justice de la République. La ministre déléguée chargée de l'égalité entre les femmes et les hommes était soupçonnée d'avoir menti sous serment sur ses liens présumés avec une lobbyiste des crèches privées lors d'une enquête parlementaire en 2024. Et puis elle restera l'inoubliable patronne du bar dans Le fabuleux destin d'Amélie Poulain de Jean-Pierre Jeunet. L'actrice Claire Maurier, décédée à l'âge de 97 ans, ce visage des seconds rôles du cinéma français, s'était fait connaître dans Les 400 coups de François Truffaut, l'un des films les plus emblématiques de la nouvelle vague. Voilà pour l'actualité. Bonne soirée à tous à notre écoute.

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